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10: 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Non!

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0: 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En fait, deux sélections ça yo pour y arriver et dans duel ça journée jodia, eh bien monsieur et Luis de la Fuente yo, yo pas vraiment tremblé et surtout dans les phases précédentes puisque ils ont été trouvés dans le groupe H là, ils ont été terminés en première position et ils ont été gain chance à jouer et dans ça qui gagne avec 16e de finale face avec Autriche qui ont été battu 3-0 et gain Portugal qui prend 1-0 dans Mayo dans 8e de finale et dans quart de finale ils ont gagné Belgique 2-1. et la France qui l'a perdu avec une demi-finale, et un match qui l'a transformé en leçon de football, hein, par rapport avec Chansaté, surtout 2-0. Et puis Argentin eux-mêmes qui te connaît un parcours qui était tout à fait différent avec les sélections espagnoles là, puisque après phase de groupe, Argentin eux-mêmes qui t'avral en quelque sorte vraiment souffri face avec Cap Vert 3-2. 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Il y a un monde d'accord Thomas Tuchel, mais il y a ça dans le football. Parce que lorsque j'ai des situations à faire face, j'étais avec M. Lio pour être capable plus ou moins apprendre. Et puis pour une situation pareille, il n'y a pas continué. 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Donc je dis à Fredo, c'est un bouillon football, hein, c'est un bouillon football. Donc c'est dernier jour non. Parce que les fanatiques ont un petit backup et download pour eux, hein, c'est ça.
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0: 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En fait, ça fait un plaisir à chaque fois que nous gagnons un groupe de monde qui encourage nous dans des situations ça yo. Et malgré tout, yo apprend nous pas mal de choses. Et je pense que et parfois expérience yo est utile, yo est utile. Et voilà pourquoi que moi-même personnellement et bon, m'ka dit de mettre l'aura. Et que l'expérience que vous faites dans la vie, et vous n'avez pas jamais regretté. Alors, vous n'avez pas jamais regretté, puisque vous êtes capable d'utiliser l'avenir. Et pour le moment présent, j'ai dit que je vais mettre le Madonna, donc on va dire que dans le match, puisque vous êtes capable de venir au Fanatico, et surtout avec Daniel Israël Altidor. Donc, on va connaître peut-être est-ce que Daniel est à fond de Fanatico aujourd'hui. Alors, on dit que l'Argentine, face avec Espagne, l'équipe Real Gagnon est pour jouer. Et bien avant le match final là, qui fait hier là, et on dit que c'est la meilleure attaque compétition qui a une chance de jouer avec la meilleure défense là. Mais le match final là, lui-même qui a une façon de changer de niveau, puisque nous avons 10 matchs à donner, alors 10 goals dans le match là, et ça qui vient de jouer avec la France et l'Angleterre pour passer. Et en exéco en termes de but qui c'est 20 réalisations, mais Argentine bien avant match ça c'était 19 réalisations, madame monsieur. Et sélection espagnole là bien avant match football qui se joue, bon, et jusqu'à présent c'est équipe qui prend moins de goal dans la compétition, hein. C'est seulement un goal, et y a même qui était ouais que y a Montaku Charles dès qu'il était là hier qui t'a fait trembler filet dans quart de finale face avec eux, et match ça nous rappelons qu'il a gagné 2-1. Donc, c'est une sélection espagnole, et pour le moment présent, qui a très très bien comporté lui. Et bien avant finale, la mettre à Madonna, nous avons osé nous dire que meilleure sélection pendant le tournoi, c'est Espagne qui est liée jusqu'à présent, bien sûr. Donc, nous ne savons pas qui événement, qui séisme, qui a passé dans la finale là. Et pas étonné, on doit voir que tout mérite, il y a un groupe de monde, qui a gagné bien avant finale là. Et puis après finale là, on vient de rendre compte que c'est peut-être l'adversaire qui n'a pas vraiment fait peur. Et au cas où que deux monde qui était au premier rang, il est capable de passer au deuxième, au troisième, ainsi de suite. Donc, dans ce sens, ça, je pense que pour le moment présent, Espagne, c'est la meilleure équipe pour le tournoi. Et si nous avons essayé de garder Metlo Madonna, bien que c'est de manière anticipée, meilleur joueur, meilleur jeune joueur pour la compétition, je pense que nous avons pointé du doigt sur Pau Kubasi pour meilleur jeune joueur. Non, compétition.
1: Normal.
0: On a pointé du doigt sur monsieur A. Et pour meilleur joueur, bien avant finale là, je pense que l'été. Alors, avant finale là et avant et petite finale là, elle était un peu discutable entre Lionel Messi et
1: Jude Bellingham.
0: 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Mais Jude gagne mérite lui. Et Jude là lui-même, il gagne mérite lui. Mais après, alors avant cette finale là, je pense que Jude perdu un pile point par rapport avec qualifié qu'il pas qualifié pour grande finale là.
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0: 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Donc, je pense que Fredo, nous avons pas mal de choses pour nous parler avec Fanatico, mais il faut que nous disions que est-ce que Daniel Israël Altidor, est-ce que c'est déjà fait?
1: Normalement.
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3: 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On donne le drapeau équipe. 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Bon, mais c'est moi. Oui, si tu as invité, je vais mal commenter un match ou mal dire des mots sur le football. Je vais prendre parce que je vais prendre ce qui est comme aller. En tout cas, je vais qu'il soit dans le premier temps.
0: Alors, quelle possibilité, Daniel? Quelle possibilité pour continuer à parler football? Parce que c'est un week-end qui est lié. Un week-end, Daniel, c'est sûr et certain. Quelle possibilité pour parler de football avec nous? Dans le moment qu'on a gagné pour nous prendre une pause mi-temps. Et bien avant que le match allait démarrer, tout, c'est toutefois la nécessité d'aller nous faire face. On peut toujours être en contact avec nous, puisque le micro-studio Radio Boss toujours été ouvert pour.
3: Bien, en tout cas, monsieur, dégagez-nous, bye. Dernière information pour vous faire monter en bas, c'est que pendant ce match, je suis disponible, monsieur, c'est ton plaisir. N'a pas l'étalé.
0: Merci, Daniel. Et merci avec Daniel, madame, monsieur, lui-même qui t'a placé et deux mots. Merci, Daniel. Et ça a vraiment fait nous plaisir, mon amour. Alors, mon ami, mais mon Dieu, mon Dieu, vous
1: savez.
0: Ah, mais c'est bon. Ami en ligne. Ouais, nous saluons. Zone d'écoute.
4: Braville.
0: Nous saluons tout le monde, Braville, spécialement vous-même. Où est-ce que vous
4: minutes?
0: Parlez avec nous, où est-ce que vous
4: minutes? Oui.
0: Nous avons posé une petite question et puis vous avez répondu. Et puis tout de suite, Fredo et Abjéo. On va mettre le Madonna. Posez une question pour nous. Qui n'est pas trop difficile, non?
2: Ami en ligne, est-ce que vous attendez?
4: Oui, attendez.
2: Bah nous, nous jouons qui a marqué le premier goal dans la Coupe du Monde.
4: William
0: Tignonès. Bon, bah,
2: bravo.
0: Est-ce que c'est son numéro ça?
4: Oui, son numéro ça.
1: T'as les par quoi aller?
0: Ah bien, pas de problème, moi je fais un tiré de là.
1: Par quoi aller et bah nos numéros, très bien ça, mettre là. Bah nos numéros, c'est pas ça là.
2: 42-19-28-68.
0: Exactement.
2: Okay, merci.
0: Merci, Zamy.
4: D'accord.
0: Monsieur a fait 10 bons points, mettre à Maradona.
2: En
0: fait,
2: bon élève, hein?
0: Exactement. Exactement. Alors, faut que nous disions que pendant qu'on a échangé concernant le match football, nous avons eu toujours entré en contact avec nous dans 33-33-56-96. Il y a des gens qui ont toujours été pour avoir un point de vue par eux concernant le final. Il y a des gens qui ont toujours fait une remarque concernant la compétition dans l'ensemble. Et que le monde tout cap toujours.
1: Un
0: ami a retourné.
1: Allô?
4: Allô, bonsoir.
0: Ouais, bonsoir, zone d'écoute.
1: Même Zambia. Même Zambia.
0: Non, c'est même Zambia.
1: Oui, c'est bon, l'autre monde.
0: Ami en ligne.
1: Nous ne pouvons pas la mettre ça, Zambia.
0: Zone d'écoute.
4: Écoutez, la salité, c'est mon exam.
0: Nous saluons tout le monde et nous sommes là spécialement vous-même. Où est-ce que vous venez?
1: Nous saluons Joe Lesage, nous saluons Tikoko, nous saluons tout Wilber, go fanatique à Yansin, depuis nous sommes là.
0: Anna, allez-nous, attendez-nous attentivement et puis répondez avec question, ça que nous allons poser là.
2: Ok, et Wap Dino, nous jouons à quitter le premier point 4 en rouge dans la Coupe du Monde 2026 là.
0: Merci à même, dis mon point.
2: C'est bon élève. Et, bah nous, on numéro pour nous mettre une minute là pour voir.
4: Et le numéro là, c'est 56-82.
2: Mm-hmm.
4: 9.
2: Mm-hmm.
4: 24.
2: Ok, merci bien.
4: D'accord, 56-82, 19-24.
0: Okay. C'est noté, mon frère.
4: D'accord, merci pas un
0: En fait, il faut que nous disions que Fredo, c'est meilleure attaque contre. Alors, bien avant le match hier, là, bien sûr, c'était meilleure attaque contre meilleure défense. Et donc, on va dire que c'est un duel des extrêmes, mettre à Maradona, puisque la sélection espagnole, là, c'est seulement un goal qu'il a encaissé dans la compétition jusqu'à présent. Et Argentin, il a été marqué 19 goals dans la compétition. Mais vu avec le match qu'il jouait hier, là, ça vient de faire que c'est la France avec toute l'Angleterre, il y a même qui connaît. 20 goals dans la compétition. Mais, Guillaume Bagay, tout monsieur. Et Zamir, ça s'en va, nous là.
1: Zamir.
0: On allait avec Zamir Fredo.
1: On allait.
0: Ami en ligne.
4: Bonjour, bonsoir.
0: Ouais, nous saluons, zone d'écoute. Nous saluons tout le monde bien, spécialement vous-même. Et où est-ce que vous venez?
4: Oui.
2: Ok, est-ce que vous pouvez? Et ben non, non, d'équipe qui t'a fait ouverture Coupe du Monde 2026 là.
4: Oui,
2: c'est Kassou Gissou. Kassou Gissou, bon élève.
0: Merci, ben, ben le numéro.
2: Ben mon numéro, s'il vous plaît.
4: 33.
2: 33?
4: 33.
2: Mm-hmm. 0948. Ok, merci bien.
1: Et vous amis, on évite les deux fois, mes amis. Il y a plusieurs
0: monde. Depuis les deux fois, le numéro là.
1: Il y a plusieurs monde qui a essayé de tenter. Bah, l'autre monde, yo.
0: Possibilité pour
1: battre. Possibilité à tout.
0: Vraiment,
1: pile. Et. Allez, Congo, là, mais là.
0: Ami en ligne.
4: Allô?
0: Ouais, nous saluons aux zones d'écoute.
4: Riel Douai.
0: Riel Douai. Et. Ben nous sommes complets, PDG Radio Boss FM.
4: Joseph Mathurin.
0: Joseph Mathurin. Ben nous numéro.
1: Mettez-moi, monsieur.
0: Numéro A, c'est numéro A parler avec nous.
4: Oui.
0: On va aller.
1: T'allez, m'goua. M'goua, fais le bruit là. Et 32-80-0-32?
4: Oui.
1: D'accord, mettez.
0: Absolument.
1: 32-80-0-32.
0: Alors, il faut que nous disions que après le match hier, il y a Didier Deschamps, lui-même qui a fait un crash qui était ça, dans tête sélection tricolore là. Et après 12 ans de bons et loyaux services dans tête bleue, eh bien, monsieur a lui-même qui a tiré référence li, et en parlant de Didier Deschamps.
1: Non, non, non, non,
0: Ami en ligne.
4: Allô.
0: Ouais, bonsoir, zone d'écoute.
4: Nous bien.
0: Zone d'écoute.
4: Braville.
0: Non, salut tout le monde Braville, spécialement ou même.
1: Zami Braville là.
4: Eh.
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0: Ah oui, et non complet.
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0: Ah bon, malheureusement. Ouais, malheureusement, vos amis. Hein, malheureusement.
1: Il y a quelqu'un qui va chercher, non, là.
2: Et voilà, alors, sur Google. ChatGPT.
0: Alors, il faut que nous saluions également Lens, qui a fait un bon travail, et qui mettait dans le live sur Facebook là.
1: On l'a dit, amis, oui.
0: On va essayer d'aller avec lui. Et ami en ligne. Zone d'écoute.
4: Gatro.
0: Non, salut tout le monde, Gatro, spécialement vous-même.
4: Oui.
0: Et dis-nous qui premier match qui t'est fini à égalité. Et si toutefois tu as un goal là-dedans, combien de goals tu as dans la compétition? Premier match qui t'est fini à égalité dans la phase de groupe. Exactement. Non, au trompezant même.
1: Pourquoi quoi? À repenser ça.
0: À repenser. Et nous avons des amis pour là.
1: Non.
0: Et premier match qui était fini à égalité, il part à Bosnie-Herzégovine avec Canada. C'est pas lui-même qui était. Et si nous avons regardé rapidement. Canada Bosnie-Herzégovine, oui, c'est le premier match qui était fini à égalité.
1: Mais le papa est
0: là. C'est lui-même qui le dit. Et gardez le numéro que tu es là. C'est lui-même. Alors, ça qui passe, dans tête PAM, c'est match qui était fini, ce qu'on nul et vierge. C'est ça qui dans tête, moi, madame, monsieur. Et même dit la égalité.
1: C'est pas bipé, c'est minute n'a pas.
2: Et bah, on est mis
1: ensemble. Et plus bipé.
0: C'est Canada, Bosnie-Herzégovine. Alors, c'est Gatro, est-ce que c'est pas lui-même qui est là? Ah,
1: mais c'est moi.
0: Oui, c'est vous-même qui retournez les là.
4: Oui.
0: Ah, bien, pas un problème. C'est Canada, Bosnie-Herzégovine.
2: Bah, non, numéro
4: 32-02. 36-59.
2: Merci bien.
1: Est-ce que je vais aller deux fois?
0: Mettez-le à vérifier.
1: Premier numéro, je vais voler.
2: Tégon 42-19-28.
1: Non, premier numéro.
2: Et Tégon 32-80.
1: Non, premier monde qui t'est relé.
0: Premier monde, là, il va lui-même. Et tout numéro est noté, parce que mettre le Madonna, il y en a bien géré ça. Alors, Fredo Fok nous dit que après Italie, 1934-1938, et Brésil, 1958-1962, eh bien, Argentine capable de venir, et je dis à même, troisième nation dans l'histoire. Qui remportait deux coupes du monde consécutives. Exactement. Donc,
2: Brésil t'a fait, l'Italie.
0: Italie t'a fait. Brésil t'a fait. Et bien, pas qu'on y ait l'autre nation qui fait.
2: Et la France t'a fait.
0: Malheureusement, ça n'a pas marché.
2: Est-ce que l'Allemagne va tenter de faire tout?
0: L'Allemagne? Non. Non, l'Allemagne était finale 2014, 2018, même deuxième tour va passer, non?
2: Bon,
0: allez-y. Vous vous rappelez, Mexique, Corée du Sud.
2: Vous vous rappelez, mieux terminé, mieux troisième, trois fois, dans la Coupe du Monde.
0: Donc, nous avons toujours.
2: Deux finales
0: consécutives. Mais nous avons toujours terminé, mieux troisième. Parce que nous avons venu avec un petit détail pour Zamio, surtout. Et nous allons regarder, alors nous allons faire un rappel bien sûr, dans ça qui a un rapport avec, on a parlé de palmarès et production.
1: L'Allemagne va prendre. L'Allemagne qui a titre c'est 54, 74, 90, 2014.
0: Exactement.
2: Donc ça, nous allons regarder est-ce qu'il va faire deux finales
0: à la fin.
1: Oui, normalement. Exactement. Et moi, le Brésil fait, 58, 62. Et 70, 94,
2: Italie fait 1938.
1: Et 1934-1938 et 82 et 2006. Argentine fait 1978, il fait 1986, il fait 2022, il y a une possibilité pour faire en 2026. La France fait 98 et 2018, l'Uruguay fait 1930-1950, Angleterre fait 1966, Espagne fait 2010, il y a une possibilité pour faire, je veux dire.
0: Absolument. Et très rapidement, et maintenant, Madonna, par contre, peut-être est-ce que déjà gagné 11 yeux sous yeux ou concernant la chance de faire des échanges de bouche avec Zamio concernant 11 yeux.
2: 11 yeux qui est déjà disponible, donc nous par contre, si
1: et
2: pas capable de changer malade dans yeux, parce que
0: non, pas bien changé.
1: Déjà deux événements.
2: Non, là, on a parlé de l'IPA impossible. On est pour le moment, on joue à monter terrain et puis.
0: On va rechuter.
2: Normalement. Donc c'est dans ce sens que. Et nous disons à n'importe moment, et
0: absolument.
2: Nous ne pouvons pas boire et conjointement et là dans l'Argentine et donc qui quelques changements dans 11 de par Lyon et tandis que l'Espagne et c'est toujours même Mounio dit il pas changer équipe à Cap Gagné et pour l'Espagne et c'est 4-2-3-1 Wal Campé Luis de la Fuente c'est lui même cap et alors qu'il a cette équipe ça et en bas quand il y a Unai Simon et en défense il y a 4 Mounsa Yo Pedro Porro Dosa 12 Paul Kobasi 22 et Emery Laporte c'est 14 24 c'est Kokorea et dans mitan terrain yo gen Rodri il c'est capitaine de sa 16 Fabien Ruiz de sa 8 et yo gen Lamine Yamal cap sur l'aile droite là 19 et au milieu y'a gen Dani Olmo 10 ensuite à gauche y'a gen Alex Baena les mêmes qui gagnent de sa 15 tandis que devant yo gen Oyarzabal de sa 21 tandis que bon côté formation argentine non yo va rentrer dans le système 4-4-2 yo gen Yogi Lionel Scaloni cap na tête yo en bas quand c'est toujours Emiliano Martinez en défense joue avec Carlos Ayo Nicolas et Tagliafico dans sa 3 cap à gauche à droite Gonzalo Montiel 4 et dans mitan défense là bien Lisandro Martinez 6 Cristian Romero dans sa 13 dans mitan terrain il joue avec Carlos Ayo et Enzo Hernandez 24 Rodrigo De Paul 7 et à gauche il y a bien Alexis Marc Alister dans sa 20 et Nico Gonzalez 15 et devant il y a bien De Monsayo Lionel Andres Messi dans sa 10 comme capitaine et puis il y a bien Julian Alvarez donc c'est 22 acteurs Sayo qui pourra être capable affronter pour qu'on ait qui est capable de remporter la balle.
0: Absolument, Maître Laurent Maradona. Et très rapidement, et Sinda essaie de faire un petit gardé et question affrontement entre l'Espagne et l'Argentine. Et pour ne pas avoir une idée, mais il y a toujours continuer de taper 33-33-56-96. En fait, moi, rappelez-moi que je dis ça avec. Et pas mal de amis et même dans le studio nous avons parlé de ça et il y a un match de football qui doit gagner dans cadre finalissima entre Argentine et l'Espagne malheureusement tu gagné tu bouges pas goût hein tu gagné tu bouges pas goût puisque dans le premier temps il y a une sélection espagnole là qui demandait que pour match aller même il jouer dans Santiago Bernabéu
1: on parlait finalissima
0: mais Argentine qui a dit que eh bien pour qui ça il pas qu'à jouer dans le stade Boca Juniors là et pour raison ça espagnol les amis pas un problème on joue à Londres
1: Angel à Londres
0: eh bien Argentine s'il joue à Londres il joue également dans pays Pérou ouais. Eh, ça devient une équipe pas vraiment gagner n'a pas mis ça amis en ligne
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0: Et faut qu'on dise que malheureusement match qui pas arrivé jouer et il était alors est-ce qu'on garde dit annulé ou bien reporté et c'est annulé.
2: C'est reporté là jouer quand même.
0: Exactement, c'est annulé et qui match allait être annulé. Qui donc que la nature retournait ben nous matza en nous prenons amis ça et Fredo et David sont là avec nous
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0: 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Et n'a posé une question qui est très simple. Et, premier match là, il était opposé Mexique et puis Afrique du Sud. 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
0: 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Et Davidson qui bel et bien rejoint nous, madame monsieur. Et dans studio A, nous gain coach Nasmi Pierre qui rejoint nous, équipe là bel et bien complète. Et Davidson, comment ça y est?
6: Bonsoir Alexis, bonsoir Pelo, et bonsoir Laura Maradona, bonsoir coach Nasmi, Lenz, qui l'a assuré et manœuvre technique, et qui a fait coordination également, et Napsali X, qui est dans Kaila, et 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
0: on va pas ça exactement on va les amis ça chance nous Fredo bien avec nous coach Nasmi Pierre et ami en ligne ouais nous saluons aux zones d'écoute Gatrou nous saluons tout le monde Gatrou spécialement ou même et nous va poser une question et ben nous non hein, ben nous non et mettez un nom de radio à chaque jour nous dit ça. On va connaître.
1: On va
0: suivre, on va suivre. Ami en ligne. Oui, zone d'écoute. Nous saluons tout le monde Saint-Marc, spécialement vous-même.
1: Qui sont nous à suivre dans Saint-Marc? Qui va?
0: J'entends. Oui, j'entends un ou bien deux. En Florenceau.
1: Florenceau.
0: Florenceau, monsieur Alouin. Et nous allons poser une petite question qui n'est pas difficile, qui va être très facile. Et puis, on va répondre pour capable de gagner une minute. Et Argentine, tu joué le premier match dans la compétition hein, avec qui équipe?
7: Algérie.
0: Avec Algérie. Eh, on allez.
6: Banon numéro.
0: Banon numéro.
7: Numéro 5.
1: Eh, cherchez pas les balles, non?
0: Il dit numéro 5.
1: Numéro
0: 5.
1: Et prenez une passe, il va les balles.
0: Ah, on met.
1: N'a pas eu ce site.
0: Et coach Nasivier, nous comptons, oui, pour que nous soyons capables de gagner ou dans le cadre de la grande finale, ça, qui va le mettre face à face. Et un duel à nul autre pareil. Et nous rappelons que le dernier match de sélection a été joué ensemble, c'est dans un ami Calouy et coach Nasmi 6 à 1 avantage Espagne, c'est le 2017. Alors, c'est 2018. Comment est-ce que vous êtes, coach?
6: Et nous...

0: team de football. Donc nous connaissons ça qui match libre allié, c'est finale. Et finale dans tout le pays est en finale. Et nous avons le temps de ça pour le faire.
1: Absolument. Et il y a un match qui va gagner là dans un pile en jeu. Et madame, monsieur. Et les plus souvent, il y en a qui gagnent.

0: et bien toujours bah les meilleurs de yo de façon à ce qu'on peut capable arriver jusqu'au bout. Donc parce que je dis à pratiquement trouver au sommet. Donc est-ce que Argentine libérale en mesure pour remporter compétition, c'est 90 minutes yo ou encore prolongation toutefois t'a gagné et qui bral dit est-ce que c'est Argentine ou encore est-ce que c'est Espagne qui bral gagne même mesure sous trophée si là même penser que et dans la mesure où Argentine même t'a remporté trophée ça et Argentine a entré dans l'autre cercle de monde qui gagne 4 coupes du monde parmi eux nous avons gagné Italie et gagné Allemagne et
1: Brésil
0: gagne 5 Brésil c'est équipe qui plus titré dans la compétition là au gagne monde Fredo
2: non mesdames
0: Fredo absolument donc si nous avons regardé rapidement en termes d'histoire entre deux sélections ça yo et premier match au Téjuil dans saison 1951-52 c'est Argentine qui a gagné raison, c'est un match amical, ils ont gagné 0, ils ont joué plusieurs matchs amical en parlant de sélection. En 1953, Argentine a compté passer Espagne, ils ont gagné 0, et en 1960, même Argentine ça a passé Espagne 2-0 et Espagne a gagné le premier match face à l'Argentine, c'était en 1961 2-0. Donc ça c'est dans le cadre match amical Zamitaï. Et la question Coupe du monde, il a joué pour la première fois c'était en 1966, eh bien, Argentin, mesdames, messieurs, qui t'avaient gagné Espagnol, par 2-1, hein, et 2-1, qui t'avaient gagné, et qui t'avaient gagné, et essayé de regarder comment est-ce que je capable de faire et buteur qui t'a gagné dans le cadre de match football, c'est là, mais Internet, là, on a fait nos défauts. Mais n'a pas arrangé nos conséquences, et n'a pas arrangé nos conséquences, et en 1966, c'est le premier match qui t'avaient joué dans la question Coupe du monde. Et là, et malheureusement, le match a été joué 13 juillet à 18h30. Argentine a gagné 2-1. Exactement.
2: Et mon qui débutait, c'est M. Sark, c'est Ardine. Ardine qui a marqué en doublé. Ardine
0: qui a marqué en doublé.
2: Et M. Sark, c'est Roma qui a marqué contre
0: Kanli. Alors, on a dit que c'était dans le premier.

0: Fazoui, qui match football ça lui même il était joué. Et mesdames, messieurs, donc Argentin eux-mêmes qui t'ont gagné raison face avec Napalé 2 Espagnol et 2 buts à 1. Et si nous avons fait un petit essai garder rapidement, Fredo, faut que nous disions que dans le cadre de match amical toujours, en 1972, Espagne était passé à Argentine gagné 0. Il a fait un but partout en 1974, c'était mois octobre. Et si nous avons regardé rapidement, en 88, il a fait un but partout, match amical. Et en 1995, Espagne était passé à Argentine 2 goals à 1.
1: C'était en 20 septembre.
0: Exactement. Gagné Argentine qui devrait passer Espagne 2 goals à 0. C'était 17 novembre, dans la saison 1998-99. Dans le match amical, toujours Espagne-Argentine 2 goals à 1. Et 2006, qui était. Et tourné en faveur espagnol. Et faut que nous disions que 2009, Espagne était par Argentine 2 à 1. Et gagné saison 2010-2011, Argentine était passé Espagne 4 à 1. Et puis, dernier match qui a été joué, bien avant match ça, puisque il était impossible de protéger dans la finale ici. Mais t'as semblé une défaite l'autre, mais je dis à la papa. Et c'est ça que je veux dire. Et où il est dans une situation de non-retour. Ou obligé de jouer et me pense que match ça libre gagne l'autre saveur par rapport avec Jean Saté capable dans finalissima. Donc là c'est un autre bagarre qui est en jeu, c'est en Coupe du monde qui est en jeu et là il gagne plus ambiance. Bon, on dit que 2017-2018 dernier match qui était joué c'était 6-1 en faveur Espagnol yo et n'a rappelé amis yo gagné Diego Costa qui était marqué Isco t'a le double mise là pour Espagnol yo dans 27e Otamendi t'a le réduit marque là après on passe de Ever Banega et bien Espagnol yo t'a dit ou pas obligé râler que Lyon Espagne qui t'a le fait 4 goals Isco 52e Thiago 55e Thiago Alcantara gagne Yago Aspas 73e et puis Isco Tabral inscrit dans 75e minute de jeu et gagne Ramos qui défend un goal dans 71e va te enlever alors te retirer goal ça et faut que nous dire tout est gagné en pile carton dans contre ça Argentin pour contre tu prend 4 Isco te prend une Isco te prend une. Et je pense que jeudi a espéré que nous pas joindre trop anti-jeu, espéré que nous pas joindre trop anti-jeu dans match ça, espéré que monsieur yo même y a quitté ballon roulé. Donc pense que l'est arrivé oui et l'est arrivé Davidson pour que nous capable remercier partenaire nous yo puisque c'est eux même qui veut que nous capable gain chance pour nous arriver jusque là jusqu'à présent.
2: 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Nous souhaitons jouer dans la grande pile goal. 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
1: 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Je dis, on a un bail.
2: Nous espérons ça. Et encore une fois, Alexis, nous avons remercié les sponsors qui ont été campés ensemble avec nous pendant et tout le mondial là. Ça qui arrive jusqu'à la fin. Et même ça qui est campé dans la route.
0: Exactement.
2: Parce que dans la vie, ça. Et pas tout le monde qui a privé ensemble avec vous. Il y a des gens qui n'ont pas accompagné au coup de Diablago. Mais la présence était vraiment importante pour nous dans le mondial là, parce que nous remercions d'une façon générale Alexis.
0: Bien merci mon ami, très très bien fait. En fait, nous gardons l'Argentine dans phase de groupe, dans 8e, alors dans 16e, 8e quart demi-finale. Nous gardons l'Espagne dans phase de groupe et dans 16e, 8e quart demi-finale. Je pense que nous même avons une façon qui nous capable pour l'Argentine, une façon qui nous capable pour l'Espagne. 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
0: Absolument.
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3: Exactement. Mm-hmm. Exactement. Il tourne en Espagne.
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3: Oui, la porte tourne en Espagne. On ne parle pas de l'équipe de la porte à jouer en Espagne, mais la porte est tournée.
0: Rapidement, il y a moyen pour ça. Nous allons regarder.
3: Hein? 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
0: exactement
3: surtout avec Oyarzabal. 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C'est un attaquant il fait goal c'est vrai mais avant de faire un goal il raté en pile mais on voit qu'il est totalement différent des argentins yo argentins pas considéré en pile occasion puis pas bon goal ça c'est dans yo lié. Et c'est yon attaque qui pourrait jouer contre un mi-temps terrain bien organisé là. C'est ligne d'attaque à l'ancien qui pourrait jouer contre un mi-temps terrain. Mi-temps terrain ça nous est connu. Si c'est pas Messi qui est plus gros candidat pour remporter et meilleur joueur compétition, moi-même deuxième position ma balle c'est Rodri. Parce que dans la compétition ça, Rodri est parti complètement. 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Mais automatiquement Rodri vient dans le mondial là son l'autre Rodri. 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L'autre Rodri.
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3: Non. Moi-même, je suis d'accord avec la 50%. Pourquoi ça me d'accord avec la 50%? Parce que Paredes, qui a utile comme ça, tout le monde qui a un piège pour l'Argentine. Parce que quand on est mi-terrain espagnol, il y a un ballon.
0: Exactement.
3: Si Paredes font un vieux faute, il prend un jeu de Paredes pendant un match. Mm-hmm. Est-ce que ça me dit?
0: Je suis d'accord.
3: Si Paredes font un faute, parce qu'on connaît Paredes qui me fait faute.
0: Exactement, aussi. Exactement.
3: S'il font faute dès la 5e minute, 10e minute, balle 4 jaune, Paredes va dans le match.
0: Parce qu'il y en a qui qui gagne dans la sélection espagnole là, c'est que c'est vrai qu'il n'y a pas de pile goal. D'ailleurs, Espagne, c'est une équipe consacrée. Il n'y a pas de pour le barre trop goal. Mais pendant le pas de trop goal là, normalement, il y a pas mal de travail pour faire. Les consacres, il faut qu'il y ait un monde en d'un terrain qui va plus ou moins stopper, messieurs. Yo. Et lorsque l'a stoppé yo, c'est pas seulement déposer des ballons non, mais faut que l'a taper messieurs tout pour essayer de commencer yon façon l'autre dit messieurs yo, ah c'est pas n'importe jouet qui gagne là. Et moi très très peur pour un groupe de joueurs, très peur pour yo. Un peu pour Enzo qui gagne Sancho parce que Lamine Yamal son provocateur. Monsieur Ali même lié. Et moi peur pour Christian Romero. Parce que Christian Romero, monsieur Sali même c'est un autre bandit. 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
1: Normalement.
0: Parce que pour qui ça? Parce que tout agent est honnête dans dernier moment ça, yo gon bagay. 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Depuis n'a joué avec un adversaire, premier bagay qui nous gagne thème d'émission c'est calé adversaire là.
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0: 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lui un joueur qui libre il capable remettre le ballon oui mais faut qu'il cherche faut pas qui extraordinaire bien que par moment ça qu'on fait tort avec sélection espagnole là dans moment qu'il doit aller plus rapide il mettait équipe là en retard mais lorsque la premier ballon face avec Mounzayo et bien à tout moment capable conseil des fautes conseil des cartons qui a fait tort avec sélection
4: argentine ça qui était aider équipe argentine en plus c'est empêcher à mal jouer le ballon. Et immédiatement que nous coupons sous approvisionnement, là nous allons mettre dans l'embarras. Il y a des provocations pour faire.
0: Il y a deux mouns où nous allons stopper ou faire ça. Dani Olmo, Rodri.
4: Bon, et de toute façon, c'est que.
0: Pour éviter que le ballon aille jeune, il faut au moins qu'on coupe contact entre lui-même avec Dani Olmo.
4: C'est ça même que l'Argentine a dû faire. Parce que nous connaissons son provocateur à n'importe quel moment. Depuis le jeune ballon, on a fait nos provocations et on a fait faute sur livrer. Nous connaissons l'Argentine Romain Yoye. Et donc, ça qui est important, c'est le monde qui a alimenté le donc, essayer et couper le contact qui gagne entre eux-mêmes. Et puis, il y a mal. Laisse avancer que l'Argentine est qu'à soulager. Mais une fois que vous quittez barrière libre, ballon à vision, il y a mal, j'en voulais. Donc, ça l'a vraiment difficile pour l'Argentine.
0: 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C'est vrai que tous les messieurs n'ont pas évolué dans une série de compétitions qui compétitive à c'est de quoi. Il y a une en MLS, il y a une en Argentine. Mais lorsqu'on prend MLS là, je pense que nous avons plus vite pensé avec un championnat argentin et qui a peur de jouer plus en jambes. 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Donc, il y a une équipe qui connaît qu'il pas champion, il va être trop bagarre à défendre ça. Faire. Exactement, mais qui est différent.
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0: Bon, espérer que MLS là lui-même l'a changé de néo, alors on peut apprendre que il y a possibilité pour commencer le même moment avec le championnat habituel. Espérer qu'il va faire ça. Et tous les messieurs, c'est 32 ans, Paris des avec toutes les poules. Donc, c'est les mondes et sélection argentine, pour elle pas vraiment gagner, capable de gagner service encore dans le jour qui va venir. 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Et pour elle faire place avec M. Sayo. Mais, et dernière compétition, ça, parce que c'est.
3: Moi, je garantis, au moins des poules sont en Coupe du Monde.
0: Rodrigo de Paul?
3: Oui, mais avec un seul
0: réserve.
3: Uh-huh. Raison, c'est 6 Scaloni retenu dans l'équipe là parce que c'est un préféré de Scaloni.
0: Ah oui. 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
0: Belle bagarre, a été le final là. On a pensé à 50 millions. Alors, on dit qu'en termes de précision, chaque phase que sélection a lui-même ne prend pas à la donne, il y a un corps qui est réservé pour lui. Tout le temps qu'il va avancer plus proche final là, c'est tout le temps que le corps ou lui-même l'a augmenté. Donc, le monde qui est éliminé depuis la phase de groupe, par exemple, Haïti, c'est eux-mêmes qui ont 9 millions.
1: De même tout pour l'Allemagne.
0: Et le monde qui est éliminé dans 16e de finale est en cours Uruguay. Non, Uruguay c'est début dans la phase de groupe. 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
0: C'est vrai, le coup d'envoi dans très peu de temps. Même moi, j'ai un pile barré sur table là. Il y a un pile bagaille sur table là, on m'a demandé qu'il en a fini avec eux.
1: Et souvent ça nous a fini avec eux avant l'heure.
0: Donc déjà tous les sélections qui ont foulé et pelouse là, faut que nous disions que nous dans MetLife Stadium là, côté que Neymar Junior, il était connait dernier match là dans question sélection. C'est là il a commencé tout, c'est là il a commencé exactement. 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
0: Malheureusement monsieur, lui même qui va travailler pour ça parce que pour là c'est travail. Donc toute l'équipe ça c'est un travail acharné depuis la phase de groupe pour arriver là. Et surtout Argentine qui était ébranlé à mettre reprise dans la compétition, mais on te dit qu'il y a pas blague bye et me pense que ça est capable de faire un signe de fatigue. Bon côté argentin parce que yo battent en pile, yo battent en pile, mais gagne bataille que bataille, et c'est pas le fait que yo prend alliance de sélection à la légère. Et par exemple Cap Vert, je pense que c'est parce que tu trop prendre à la légère que parce que bataille comme ça, mais on a constaté que nous fait le Madonna et monsieur a passé à 3 de coupe là, ça passé
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Voilà, madame, monsieur. Donc, c'est en finale. Il y a une façon pour le fait. Il y a un genre pour le fait. 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Donc, maintenant, on va passer avec le pays l'Argentine et non, l'hymne national. Yo.

0: Voilà, voilà. C'était Maria Becerra. C'est lui-même qui t'a interprété, madame, monsieur, hymne national, pays l'Argentine. Je pense que là, ça, c'est intéressant.
1: Alex, si vous m'ajoutez, je pense que ça fait un plaisir pour deux nations. Vous avez regardé l'espagnol, vous avez été très solo. Vous avez regardé l'argentin, vous avez chanté avec un orgueil, une émotion. Je pense que les gens qui font football dans le pays, les gens qui font partie des fédérations haïtiennes de football, apprennent à jouer pour qu'on ait humain, un citoyen créole, et avoir qu'on ait pour qu'ils savent défendre et couler
2: d'un coup. Il y a une rectification à faire, tout ça que l'hymne national espagnol, là, et c'est seulement. Et
0: son.
2: Et son que tu gagnes.
0: C'est seul hymne qui n'a pas de parole.
2: Il n'a pas de parole. Mm. Et monsieur, quand il chante, il y a beaucoup de
1: est-ce qu'elle a une faiblesse, tout le
0: monde? Bon, il fait un choix.
2: C'est le défaut de son, mais tu as fait un choix déjà.
0: Il fait un choix.
2: Je pense que Gwan, il était mette comme si parole et son musique là. Et malheureusement, ça va pas marcher. Et ça maintenant, il préfère beaucoup
1: de monde. L'organe est argenté.
0: Il a fredonné.
2: Il a fredonné. Argenté, c'est rail de vaincre. Et c'est un patriotisme débordé, enragé. Et pas grand le nom Argenté a chanté l'hymne national pour ne pas ouais. Donc, et son hymne national qui est fier de lui. Et hymne national pour beaucoup, monsieur. Et dans la compétition, yo. Et si tu as qui très très guerrier là-dedans, yo. À l'exemple de l'hymne national français et même Argentin, après, monsieur, toujours animé de tout patriotisme lorsque y a entonné l'hymne national. Yo.
0: Absolument. Et alors, il faut que nous disions que c'est Slavko Vencic, qui est un Slovène, qui a gagné Sifle Anamen, il a gagné Thomas, c'est Klantnik. Si nous avons essayé de garder rapidement, ça a sorti un basium là, garçon, il y a une possibilité pour nous croiser, reste là. Il y a un Bastien Dunker, qui est présent dans Varla, et puis Thomas Klantnik avec Andras. Kovacic, Kavla comme assistant et quatrième habit, c'est vrai, Adam Makadmi. 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Et c'est Mounza qui va aller pour prendre commande. Match football, si là, et dans très peu de temps, c'est vrai, le coup d'envoi, monsieur, Argentine, Espagne. Finaliste ma qui n'a pas le badge, j'aime arriver et je pense que je dis à
1: deux sélections.
0: Oui, oui, c'est ça, oui. Lorsque vous dites c'est dans chez mes jeunes, il y a
1: quelqu'un qui est choual mal. Finalement, nous ne parlons pas qui choual.
0: Donc, déjà, nous souhaitons avec toutes les sélections, nous souhaitons avec toutes les sélections, bonne chance que la meilleure équipe gagne ce match.
1: Et normalement.
3: Et c'est important, Alexis, juste avant de démarrer, et pour nous remercier et sponsor Noyo, et PDG Josias Mathurin, le capitaine, coach nous, qui est toujours là pour coacher nous. 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
1: 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Est-ce que l'Argentine va gagner 4e? 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
3: Et il y a un constat qui me fait pendant la première minute qui déjà joué. 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
4: Et normalement. Et tout le temps, j'entendais ça.
0: Alors, il y en a pas qui gagne, je ne sais pas peut-être ce que coach Nasmi fait et constat. Et ce n'est pas une Argentine qui va commencer le match comme ça. Mais je dis à l'Argentine, peut pour ne pas piéger. Piéger face avec un Espagne qui est très possessif. Et piéger face avec un Espagne, si une fois c'est campé qui est campé, n'importe quoi qui a mis un tir pour mettre des problèmes dans le camp. Piéger face avec un Espagne qui, dans le genre de Matsayo, par contre, il y a trop de champs libres avec l'adversaire. Donc, dans ce sens, l'Argentine vient payer prudent. Il n'y a pas à voler si l'autre fois, il n'y a pas commencé le match avec l'Espagne pour le piéger dans la rencontre de football. Mais c'est l'Argentine qui commence différemment déjà d'entamer tout le match.
5: Exactement, parce que. Et pas toute équipe pour remonter au score.
0: Absolument.
5: L'Espagne est une équipe qui est bien organisée. Si vous avez en bas deux goals dans l'Espagne, c'est difficile pour remonter au score.
0: Et l'autre bagage.
5: Ça fait que l'Argentine a joué avec un pile prudent. Et moi, après, c'est marquage qui a fait dans Boya Mal là, parce que son, si bon côté qui a fait un team plus mal, c'est dans Boya Mal là.
0: Exactement.
5: Après, il y a Poro là qui est très, très, très bon. Mm-hmm. Et aussi, il y a Mal tout. Ça veut dire, Agente, moi, il a fait un bon marquage là jusqu'à présent. Et il a voulu opérer par contre.
0: Il y en a pas qui gagne tout. Et les agents qui ont observé, adversaire, ballon contre toujours la main. Lui seulement pas pressuré. Mais là. Il n'est pas vraiment qu'on a un beau ballon. Mais pendant qu'il n'y a pas un beau ballon, il est obligé de faire marquage très haut pour éviter que le ballon ne arrive trop vite dans le canne. 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
0: Bon, au contraire, c'est comme si c'est monsieur qui a piétiné à Argentin. Mais c'est ouais. Bon, nous avons un footballeur. Football est très rusé. Peut-être dans ce sens-là, monsieur, a toujours la récolte sous pelouse là. Je pense que 15 premières minutes, il n'y a pas décevant du tout. Il y a 15 minutes d'observation. Et pour ça qu'on a gardé à l'al, pas décevant. 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
0: 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C'est pas exprès qu'il a allé et il a eu le plan dans deux joueurs.
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1: 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Cap joue un très bon mondial comme un jeune footballeur. Il joue avec Pedro Po. 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Est-ce qu'il est arrivé? Il est descendu. 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
0: Non, mais c'est ma cas ça pour compter pour agent yo. Parce que dans comment ce match là, Espagnol yo pas vraiment possible avec agent yo, so bien. C'est ma cas yo pour yo faire de façon à ce que vous êtes capable de gagner un mauvais passe, beaucoup d'Espagnol yo. Et comme ça yo même, y a bien chance plus ou moins maîtriser Espagnol yo.
1: 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Il lance le levant, la cherche au monde. Est-ce qu'on est d'un coup? Attaque pour l'Argentine. Nico Gonzalez perd du ballon. Pedro Pau prend propre. Il quitte pour Captain Rodri qui voulait le net avec Daniel Bo qui tape jeu pour Yamal. Est-ce qu'il a arrivé? Yamal, il en lit avec Tagliafico qui s'habite lundi. 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Ce match est grand pile prudence.
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0: Argentine, Fredo, cap disputé 7e finale Coupe du Monde. En fait, ils ont fait 3 victoires déjà, ils ont connu 3 défaites, et je dis à la, nous ne connaissons pas que ça va passer dans 7e. Donc, pour 6 premières finales, c'est 3 victoires, 3 défaites, et nous rappelons-nous, une dernière défaite, c'était 2014, plus près de nous, face avec Allemagne. Mais quand on dit qu'il n'y a pas de face avec Allemagne, il a dit que tu es moins 7 là.
4: Cherchez-moi, papa.

0: Minute déjà, coach Nasmi Pierre, dans le compte football là, m'estime que ni Argentin ni Espagnol, ils ont un peu prudent, pas un joueur qui jusqu'à présent voulait désordonner ou bien désorganiser tactique coach.
1: Ouais, deux équipes ont joué avec extrêmement prudent, et extrêmement prudent, deux équipes ça, parce que tous les deux équipes qu'on a, si on a fait une erreur, yo ka appeler chef pour tout match. Ça fait après Espagnol lui a joué avec un pile prudence pendant il a essayé mettre pied sous ballon ou après Argentin a essayé mettre pied sous ballon aussi pendant il a opéré par contre. Et maman est-ce que li a favorable pour Argentin le fait que me connais Argentin yo de petite taille. Et deuxièmement yo pas gain style d'attaquant pour jouer contre-attaque ça yo. Ça fait maman est-ce que c'est pas un essai que Scaloni a fait dans la finale là. Et il faut souligner encore, Argentin a fait sans complexe.
0: Absolument.
1: Sans complexe. Il y a mal tout à essayer de faire des beaux jeux, mais il est toujours tombé sur une défense bien organisée.
0: Jusqu'à présent, Tagliafico. C'est un seul duel qu'il a gagné face avec Tagliafico.
1: Et Tagliafico, c'est un défenseur. Je crois qu'il court plus dans le mondial là. Je me trouve ça bizarre, je me dis que grand défenseur de grand calibre. Les moyens d'information, je me demande qui la donne. Mais c'est un défenseur qui courit plus dans le mondial 2026.
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0: Alors c'est un seul tir cadré qui t'a dû gagner.
2: 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Un seul tir cadré.
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3: 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Yo, yo, gagne en défense avec Bakoubassi. Attention, Bakoubassi, qui fait combinaison avec la porte, qui va joindre le capitaine emblématique de la formation espagnole, en Aléodri. Monsieur qui fixé, et là, il mettait le trait avec Bakoubassi, qui cherche un partenaire, c'est jeune Pogo, qui parle pas chercher un monde. Monsieur qui évite, il mettait le trait avec Bakoubassi, en allé Bakoubassi. Monsieur qui voit que Argentin monte très haut. Pour capable faire aussi non et là de mettre le avec Pogo qui mettait l'en avant et ballon récupéré rapidement par les Argentins et là joue avec Emiliano Martinez qui mettait du côté droit. Attention, il mettait le et c'est Gonzalo, mais ballon perdu, il récupère l'encore et Enzo mettait le pile dans la caille et qui laisse pas arriver. C'était très mal fait Enzo Fernandez, ballon ça qui sortit hors des limites du champ de jeu. C'est pas le capable d'entrer des touches pour la formation espagnole de football. 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

0: Lionel Scaloni jusqu'à maintenant qui pas comprendre ça qui a passé équipe Lyon Pedro pour l'entrée des touches pour la France espagnole de football Rodri qui mettait le défense danger pour France espagnole tête de Cucurella pour Unai Simon qui fait l'espagnol avec Cucurella mais ça rapide descend est la jeune monde mais ça crasse les misanes rapidement dans le retrait est avec monsieur Laporte il gagne rapidement avec Rodri il cherche Fabien attention Fabien au milieu du terrain il mettait là avec Yamal et là la fixe de Zavid est-ce qu'il a passé passe dans les trois attention danger pour les Argentins mais non et la balle qui sort hors des limites du champ de jeu Olmo et qui pas dit d'arriver regardez Yamal et ça maintenant KBC mettait bien ce ballon et qui a montré que il y a place li et parmi grands héros dans le monde football là et ce monsieur a joué premier finale coupe du monde li il dit il y a des gens qui vont aller qui dans 40-41 il va rejoindre même en demi-finale et là 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joue rapidement avec Paul Koubassi attention Thibaut Koubassi il peut le faire combinaison avec Pedro passe attention Yamal ou pas bon zambim et Tagliafico qui là il joue avec Lissandro et rapidement Argentin qui a tenté pour capable sortir c'est pas facile marquage qui est assuré par Oyarzabal du côté de la France espagnole de football mais Argentin de toute façon capitaine de sortir attention est-ce qu'il va sortir mais non pas sortir Yogan avec Correa attaque avec l'Espagnol Yogan avec capitaine il fait combinaison est-ce que c'est jeune Fabien attention est-ce qu'il va le rendre bonnement et ça qui est entré par le grand centre limiter le attention à Matsma Pectoral il met ballon sa pile dans la caille deuxième vague c'est avec Espagnol il met des pieds sur ballon c'est habitude yo. Les difficiles vont jouer avec eux aucune possession de balle Argentin qui peut souffrir parce qu'il a couru après ballon mesdames, mesdames, messieurs il joue avec Unai il peut pas faire combinaison est-ce que la jeune Pedro qui récupère pour la France espagnole de football le met à l'intérieur on te bousque là-dedans Abdelaz va gagner et garçonné monsieur on allait Argentin il joue là avec S Alvarez il met avec Enzo il peut pas chercher Moudo passe en retrait mesdames, mesdames, messieurs dans la défense de la France Argentine Lissandro Martinez il fait combinaison avec Tagliafico c'est 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
0: 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maintenant Espagnol qui mettait ce ballon j'ai avec Captain Audry qui mettait là en dedans attention attaque au Spagnol on passe le trait avec Daniel Mo Rapchaché Courria et c'est attention, mettez le ballon, ça qui rentre dans le lieu de alors, dans le et monsieur Romero, il y a toujours avec Daniel Mo, la centre. Attention, danger pour les Argentins, mettez défensive, deuxième vague, toujours avec les Argentins. Yo mettez en avant, qui laisse pour la caméra ouverte. 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Et là, on a regardé comment monsieur Adam. Le ballon vidi en parlant de Nico Gonzalez, l'Espagnol a terrivé avant le Napoli passe rapidement avec Espagnol cap dominé match de ballon l'argenté pour remettre ton frappe même où est passé Lionel 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attention mettez ballon entre et ça fond dégagement qui est mieux deuxième vague. L'Espagnol, il joue avec Pedro Porro, il cherche par Robassi, en allé par Robassi, il mettait le trait avec Pedro Porro, Argentin qui campait, Espagnol a passé ballon, il a fait circuler le ballon, du nord au sud de l'Est à l'Ouest, il a fait circuler le ballon, il a fait des passes triangulaires, et là il était à l'intérieur, danger pour Argentin, il en faut! Oh, Yazabal qui te mettait, le Medibou qui dit. 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
0: 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Et y avait-il faute, oui. Avertissement pour un Argentin. Et Lisandro Martinez qui vient de couper un carton jaune. Et à la 45 minutes de jeu.
1: 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Et si vous regardez les qualités faute là-là, je pense que là. 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
1: Un match boule maintenant.
0: 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joue avec Paco Bassi qui mettait le à l'intérieur avec Fabien Ruiz qui cherchait courir et attaque avec les Espagnols pour le concentre mais Courrea qui cherche un bagaille
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1: 4 minutes additionnelles.
0: La politique cause ne va pas. Oui, c'est 4 minutes additionnelles dans le jeu pour les Espagnols. Mais non, on a eu Simon, monsieur a début tout à l'heure qui a fait un pile bon sorti tête de la défense argentine. Et deuxième balle avec Espagnol yo par Kubasi qui est en retrait avec Unai et qui mettait Blanchard en avant pour être capable en tête et du côté des Argentins yo j'ai avec Christian qui cherche un partenaire et monsieur Rapsotti attention pas faire faute sur les lagues levé tête aux amis Nico mettez la retraite regarde comment le ballon mes amis et ça fait cadeau ballon et là j'ai avec Rodri du côté des Espagnols yo cherche par Kubasi Marco Correa il pas capable mettre en avant yo long balle est-ce que ils ont rentré des touches dans l'avantage argentin yo et zéro plat entre les défensions. N'a gardé Courria qui quitte Chelsea qui rejoint la formation madrilène de football et la Eugénie avec Enzo du côté de la formation de football. Enzo mette en avant, il s'en sort très bien en parlant des Argentins. Attaque avec les Argentins, mais pas ça va, mon monsieur. 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
0: 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Est-ce que c'est Fabien Crivé? Et là, il était avec Courré, attention, Espagnol, yo, Captain, t'es attaqué. Et en allez, monsieur, mettez ballon avant. Comment il passe, pas dans les trous, et c'est pas la perdu. Récupération rapidement avec les Argentins. N'y avait-il pas faute et arbitre central? Et finalement, monsieur a été conclu. Qui est faute pour Argentin? N'a pas gardé, monsieur qui dit ça, qu'a passé mon ça. Est-ce que l'espagnol est prêt? Et là, arbitre. Et là, t'es un coup de pied de Yazabal sur Anders Messi. Mais non,
1: oui,
0: ça mérite d'être sanctionné. Mais quand je ne sais l'arbitre, oui,
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0: 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Pedro qui mettait le défenseur avec Paco Bassi, joueur de la formation. 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Atletico Bilbao de l'Espagne. Yo joue rapidement avec Paco Bassi qui parle chercher la pote. Est-ce qu'il a bien couru ou encore est-ce qu'il a mettait le avec Paco Bassi? Attention Paco Bassi, il mettait la gauche avec Pedro qui balance là en avant. Récupération avec les Argentins, yo, je suis là, est-ce avec monsieur Sena Palé, donc, du dossier de la formation, un team de football, yo, je suis avec Martinez qui mettait en avant, qui laisse pas capable privé, et là, que dit la ville centrale, est-ce la fin de la première partie, 0 pour les Argentins, 0 pour les Espagnols, Alexis.
1: Évidemment, et match football là, les mêmes qui ouais que première période là, les terminer sur un score nul et vierge entre Argentin avec Espagnol, madame, monsieur. Et donc, nous avons Valdano qui est là avec nous, et Friedner. Oui, Valdano déjà là avec nous. Valdano qui est déjà là avec nous. En fait, Argentine face avec Espagne. Et bon, me laisser avec Valdano et puis coach Nasmi Pierre pour la première période là. Bon, on nous profite de saluer Valdano. Valdano, nous saluons où? Nous comptons rejoindre nous.
4: Bonsoir à toute l'équipe, bonsoir l'équipe, bonsoir Laura, bonsoir Fedo, bonsoir Coutier, bonsoir Alison, bonsoir Valson, donc c'est un plaisir pour nous là. Hier, on va bien faire cette finale là, donc problème technique, mais je veux dire, donc nous là, on a pris ensemble, donc grande finale ça, c'est vrai, c'est l'équipe, les là qui habitent ces jeux là, mais à présent, donc, c'est toujours 0-0.
1: Oui, c'est ça, c'est toujours 0-0. Ça fait un plaisir, Valdano, à chaque fois qu'il y a une possibilité pour échanger avec nous dans le cadre du match Sayo. Donc, je dis, c'est 104e match nous. Et c'est après le dernier match là. Parce que Espagne avec Argentine et au Frio dans un combat sans merci et pour être capable de faire fêter. Et mordu ballon en yo. Mais jusqu'à présent, c'est deux équipes qui sont très très appliquées dans le contre football là.
4: Oui, effectivement, donc, comme moi, donc, maman va mettre pied après, donc, côté après, donc, jusqu'à présent, donc, c'est vrai, Espagnol, il y a un processus de ballon à plus de 4% sur 36 pour Argentin. Même parce que, jusqu'à présent, Argentin, il y a une bonne défense, donc, dans propre moi, c'est un paillot, donc, il y a une bonne organisation, donc, défensivement. Donc, ils ont essayé, donc, Léon a proprement terrain par loi, ils ont essayé de défendre bien et jusqu'à présent. Donc, ils ont essayé pour être si capable d'opérer en compte, mais jusqu'à présent, elle n'a pas encore de cas. Mais ils ont essayé de défendre et ils ont défendu bien, c'est vrai parfois. Donc, ils ont fait des fautes qu'ils n'ont pas de fait. Même parce que c'est là, Bitlan lui-même, tout, qui a fait un très bon travail. C'est vrai, il était capable plus qu'à temps. Mais il essayait d'éviter, donc jusqu'à présent, si on sait le cas pour match à game, parce que c'est tout à son zone.
1: Lissado Martinez.
4: Au côté de l'Espagne, il y a mal pour sortir les grands jeux. Nous avons vraiment senti qu'il y a mal, donc c'est vrai que l'Espagne n'est pas loin. Mais donc, tellement défense argentine bien organisée, donc il y a mal pour capable de joindre. Donc, Brecha, ça a loué joindre. Donc, mais Napton, pour nous, ouais, donc, c'est deuxième mi-temps, donc, qui changement tactique, qui va le faire, nous espérons Argentin autour, yo pas venir garder Espagnol, qui a fait jouer là, yo même tout, donc, yo tous les grands jeux, yo aller essayer pour vous, Espagnol, yo pour être comment yo capable de jouer le là. Mais Espagnol, tout bon côté par donc, c'est domination par le Cyril, yo doué, et donc, scorer, d'une façon pour mettre Argentin en difficulté, et donc, ça, donc, yo qu'a tout profité, donc, pendant Argentin, yo va essayer de mettre pour une égalisation, hein. Et au cas où profiter, donc il ne faut pas marquer au deuxième goal. Mais jusqu'à présent, pour là, parce que tous les coachs, donc yo a fait affaire. Mais le deuxième temps, donc nous voulons son match qui est plus équilibré, nous voulons agenter au niveau niveau. C'est vrai, Scaloni déjà fait un changement forcé, c'est un changement poste pour poste. Mais nous, c'est le deuxième temps, donc le niveau va changer. Et nous on va remercier qu'il même est beaucoup plus libéré et agenter au niveau ballon. Et les femmes aussi, mais qui capable de faire la différence contre l'Espagnol.
1: Absolument. Et Valdano était là pendant qu'il n'a pas un coach Nasmi Pierre. Et après une période coach Nasmi Pierre, et sans avoir que nous pas gagné moindre but et aucun tir du côté des Argentins. Et je pense que vous avez gagné l'équipe ou que vous faites deux premières périodes match football là.
2: Chargé avec et analyse côté. Espagnol yo mettez pied sous ballon certes mais yo toujours bité sur une défense argentine bien organisée et m'a souligné travail Scaloni fait dans défense ça parce que avant finale là c'est on défense que tout le monde a douté de lui
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2: mais dans finale là nous tout le monde a fait un travail au peur côté chaque monde respecté Wolio indistinctement tout le monde a bataille dans charnière et monter Otamendi à l'ivignon 10 plus pour yo encore parce que Otamendi pas gagné intelligence tactique Lusando gagné mais Otamendi gagne plus fougue pour le marquer que Lusando et Otamendi gagne l'autre bagarre en plus Lusando
1: jeu
2: de tête encore qui extrêmement important et ça fait jusqu'à présent son bel match et nous gagne pour nous suivre match genre de match ça c'est décision tactique qui va le bailler. OK, on pourrait c'est dans changement là on va le et match ça libre à jouer bon côté Espagne qui changement qui a fait parce que nous gagne d'avoir un joueur qui est extrêmement et fort surtout dans les derniers instants de chaque match je sais qui c'est et monsieur marqué et quel
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2: 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Et surtout, c'est avec 0-0 à cap persister.
1: Absolument. Coach, je pense que Giuliano Simeone a gagné une place dans le compte-là. Mais Kounyala a retiré. Alors, faire appel avec Giuliano Simeone, est-ce que c'est Yon Montanko et Rodrigo de Paul?
4: Si vous retirez Giuliano Simeone dans un match pareil, donc Rodrigo de Paul est obligé de faire l'effet.
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1: Absolument.
5: Par contre, moi c'est qui sélection Argentine non. Et j'en ai dit dans le premier match, j'ai dit non, ma petite ville, Argentine, gros faiblesse dans le bon attaque là. Difficile de capable pour l'élection Argentine à gagner tout, mais si un peu court, surtout dans le bon défense. Et pour moi-même, j'aime dire là, 2022-2026, c'est des équipes différentes. 2022, équipe Argentine qui était vraiment physique, et puis qui est différent avec l'équipe ça 2027. Je pense que pour moi-même, il faut qu'Argentine soit très, très, très vite dans tout, parce que non seulement il n'y a pas de boule là, et puis il y a manqué faire attaque. Si tout le temps pour un goal de goal, il est capable de difficile puis remonter au score. 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
1: Merci Daniel, ou tout à fait gain raison parce que match a jusqu'à présent très très fermé et bien que gagné pas mal d'occasions qui étaient capable aboutir avec goal mais c'est surtout beaucoup 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Donc moi c'est une réaction ça après plusieurs passes, parce que dans ça tout monsieur plus ou moins apprendre, il dit que dans un match pareil, ben regardez comment est-ce que capable toujours kembe schéma tactique là. Et parfois que des matchs ou gagner, c'est un joueur oui qui pour paraître de manière disciplinée et puis pour le bar un avantage. Et dans genre des matchs ça surtout. Et c'est des matchs grand joueur qui est, espérer que Lionel Messi, Lamine Yamal, aura plus ou moins responsabilité en charge et qu'on s'en est capable de jouer une plus bonne deuxième période. Et on a le Valdano pour statistiques surtout. Bah qu'on est peut-être est-ce que Laura Maradona et Fredo gagnent quelque chose à ajouter. On a le Valdano.
4: Effectivement, donc, on est dit en espagnol, il y a une possession de ballon avec 64% contre 36% pour Argentin. Il y a trois tirs qui sont dans le match, c'est espagnol qui fait tous les trois. Et Martinez fait deux arrêts dans le match. Il y a deux corners, c'est l'Espagne qui vient de soutenir. Il y a au total 9 fautes dans le Argentin contre 6 bons côtés espagnol. 65 passes, c'est pour l'Espagnol, contre 174 pour la sélection argentine. Argentine a taclé 7 fois et l'Espagnol a taclé 6 fois. Il y a au total 9 coups francs en faveur espagnol, contre 6 bons côtés Argentin yo qui cadre espagnol qui fait des tirs, qui en a cadré espagnol yo qui fait un tir. Et puis en dans ce face là espagnol yo tenté tirer yon fois et en dehors ce face là yo tenté tirer et deux fois et comme ça y est. Parce que si espagnol yo yo fait 274 passes précises, 538 pour Argentin yo, ça montre que c'est espagnol yo qui yo même t'a dit jouer là pendant la première période là. Il y a 9 touches pour Espagnol contre 8 bon côté à Argentin. 53% duel c'est pour donc Espagnol contre 47% en bon côté Argentin. Il a dépossédé Espagnol de ballon pendant 3 fois et Argentin 4 fois. Duel au sol Argentin yo récupéré donc yo gagné plutôt 16 duels sur 37. Pour un pourcentage de 43%, Espagnol, yo donc gagné duel 21-37 pour un pourcentage de 57%. Donc, duel aérien donc, dans les airs, Espagnol, yo réussi 2-6 pour un pourcentage de 33%. Et Argentin, yo récupéré 4-6 pour un pourcentage de 67%. Dribble, bon côté Espagnol, yo tenté donc, yo tenté 11, gagné 7 qui réussit là-dedans pour un pourcentage de 64%. Et pour côté Argentin, c'est 3 sur 5, donc pour un pourcentage de 60%. C'est comme ça, match là, le même litigé. Corps de départ, corps de parité, sonné les vierges qui a persisté. Et nous sommes à la mi-temps. Donc match là qui est toujours 0-0. Donc, ouais, et deuxième mi-temps, ça va pas le coup.
1: Merci Valdano, c'est un plaisir. Bon, c'est qu'on a une chance pour nous capables de continuer et parler et dans fin rencontre football là.
4: Tout à fait.
1: Merci. 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
1: 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Et nous avons mondial, tout le monde est mondial. 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
1: Jusqu'à présent, il y a un seul carton dans le match. Il y a 3 secondes pour dire qu'est-ce qu'il y a un carton.
10: Viliano Martinez.
1: Viliano Martinez. 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
9: Pas de problème, Alexis, ami en bois. 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
1: Il y a une question.
3: Zami Rue Égalité, je m'a posé une question pour 250 gouttes. Et la Suède contre la Tunisie, à combien elle est finie?
11: La Suède contre la Tunisie.
3: Combien?
11: 4 à 1.
1: On retient en goal là-bas. C'était 5 à 1. Merci, Zami. Essayez encore. On continue d'habitude.
9: Pas de problème. 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
1: Gagnons l'autre ami Davidson. 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
9: ouais, automatiquement on passe en 4-4-2
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9: non même si ouais, il était comme ça c'est un son faux 4-4-2 parce que et, c'est Elie et Nico d'abjou
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1: 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ça qui est certain pour le moment présent c'est 0 but partout pas aucun goal mesdames messieurs donc n'a joué 46e minute de jeu donc là vraiment c'est en attaque avec mesdames messieurs la section Argentine de football là vraiment on garde pour nous longue balle à droite Rodrigo de Paul la déviation du côté de l'Argentin il y a essayé fond bagarre avec Lionel Andrés Messi, la passe en de terrain, il a passé boule, il a joué boule, il a déplacé, vous déplacez boule, on garde vous nous, avec monsieur Lisandro Martinez, font barrer à sauveur, c'était Otamendi, Lisandro Panabouloko, la passe à gauche, il a pas de calmement, n'a pas les vraiment, les argentins, mesdames, messieurs, la passe en quête de face à net, avec Dibou Martinez, Dibou qui est la situation, la passe en axe, quelle déviation avec, n'a pas les deux, monsieur Depoul qui joue de l'extérieur, la passe en trou, capable de problème, capable de problème, mesdames, messieurs, et là vraiment Pedro pour quel tacle, 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Monsieur Akabzim, pas de fin, monsieur l'arbitre. C'est Brian, corner pour l'Argentine. Corner pour l'Argentine. Corner pour l'Argentine. Corner de la droite vers la gauche. 47e minute de jeu. Espagne 0, Argentine 0. Mais Lionel Messi. Mais monsieur, corner balancé. Mais là, on n'y est pas tombé. Est-ce nouveau corner, madame, monsieur? N'a regardé, capitaine Rodri. Lidi, pas de gain, monsieur l'arbitre. Mais pépoté. Mais ballon d'or. 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N'a pas les dents que sélection française là. Li chap chap li. On garde vous nous. La passe n'a qu'à défense en tête avec monsieur Ounaï qui balance le bas. Et là, un pas tombé. Récupération très vite avec yon monde de coup. Monsieur Dibou Martinez, mais monsieur, la passe en appui, y a pas de calmement, avec Otamendi, monsieur Otamendi, quoi, j'ai mon, la passe le flanc gauche, et la passe boule, y a déplacé mon, déplacé boule, ça son finalier, papa, n'a joué 48e minute de jeu, 0 pour Espagne, 0 pour Argentine, monsieur Dibou Martinez, n'a marché, marché, n'a fait boule à marcher, n'a mettez le devant, n'a poussé, 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eux-mêmes qui peut-être quoi nos bagailles, yo bral opé, madame, monsieur, de changement dans le football là, regardez-vous nous, monsieur Marc Alice Alexis, la passe de déviation, yo jeune sur le flanc gauche, regardez-vous nous avec, n'a pas les vraiment, yo monte, madame, monsieur, monsieur Damendi, la passe va, ouais, avec Dibou Martinez, et la multiple passe, y a multiple passe, y a fait 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Monsieur Christian Romero la passe à droite avec un monde coup de poule, monsieur, monsieur l'arbitre. Yo, mais monsieur, on garde pour nous, zéro pour l'Argentine, zéro pour l'Espagne, mais pépoté, yo, dit mion bataille héros pour l'Amérique, son bataille héros pour l'Amérique, on garde pour nous, 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Tagliafico, la passe en terrain, il a fait circuler le ballon, il a fait le passe, la passe à avec Christian Romero, la recherche de bagaille, la recherche de monde, la passe, mesdames, messieurs, de Montiel, finalement, yo témoin Gonzalo Montiel, mesdames, messieurs, yo témoin, monsieur, et monsieur Vendiski dit, ou pas qu'a fait la consacration, mais monsieur, mais monsieur, n'a pas les deux 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Et là, est-ce que c'est Paredes? Oui, carton, je ne Paredes. 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C'est ça que doit le bail là. Donc, il m'a dit par moment, et pour plus ou moins clément, il faut que plus ou moins modéré dans ces situations. Et il y a un monde dans le Paredes, monsieur Sali même qui n'a pas gagné. Alors, maman, dit, est-ce que c'est sens de modération qu'il va gagner la Kaili? 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Et peut-être que lui plus quoi dans la question force li.
3: On est qui entre dans le match?
1: Et là, 46e minute. Oui, et là, pour le carton jaune. Et on a essayé de garder l'action. Mais c'est Paredes qui fait faute là. C'est Paredes. Pendant qu'il joue pas un ballon, en faute, ça n'a pas une place lui. Et Wap joue en finale. C'est en finale que Wap joue. Donc, je pense que c'est un peu stupide pour Leandro Paredes. Et ouais, il continue. Et il continue à provoquer Dani Olmo. Et je pense que faut qu'il soit très prudent. Et s'il croise un monde tant que Neymar Junior, sous place, il va faire un carton rouge. Espérez que monsieur va plus ou moins arranger. Et on a imaginé
2: qu'il n'est Neymar Junior.
1: C'est... Non mais c'est Neymar qui me dit, c'est pas ça que tu es venu en Coupe du monde là. Non, depuis là la venu en Coupe du monde là.
3: C'est Neymar 2015 là.
1: Depuis là la venu en Coupe du monde là, me dit Ney là allez déjà, c'est Neymar qui était. Donc c'est Neymar qui t'est venu. Mais c'est Neymar qui me dit.
2: C'est pas mondial ou t'as demandé,
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1: 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Regardez pour nous la garçon, je dis moi ça. Tout garçon gagne boule, mais tout garçon pas cache boule. Longue balle en avant, ballon perdu qui passe très vite avec les Espagnols Daniel Mo, mais c'est pas pour l'autre. Mac Alice Alexis, l'absence va nos pieds, la fait numéro le, la cherche bagaille, la passe en appui, qu'elle passe dans les trous, et là, ballon, ça contre passage, là, le fini coup, c'est pas la personne à toucher, c'est Braillon entre les douches, et là, Argentine en bataille, Espagne en bataille, mais Dani Olmo, n'a joué 53ème minute de jeu, yo, Dinti Marie, pas monté, pas descendre, zéro Marie Plate, zéro Marie Koufé Calbasse, on garde pour nous là, c'est Braillon entre les touches, profite à madame, sur l'équipe d'Argentine, et là, on bouscule. Sur la vitre.
3: Et pour rappel,
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1: Ah oui.
3: C'est Argentine champion là pour être premier. 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

0: Oui, qui veut son invité avec monsieur Ounaï. 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La passe sur monsieur Emre Laporte. La porte sur l'action avec Rodri. La déviation. Et là, Ounaï Simon qui va le balancer. La passe voit madame avec Paou Koubassi. Mais monsieur Paou Koubassi. Mais monsieur. La passe à droite, madame, monsieur. Et la jeune d'accès à la déviation. La passe à retour. Car pas de problème. Oh, Yazabal. Dangereux Argentine. Quelle passe à la déviation. Mais beau tacle. Réalisé par la défense argentine des footballs. Et là, vraiment, il y a bien plaisir. 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La passe en appui avec monsieur Rodri. Rodri, grave sorti par nos pieds. Et là, garde notre tranché. La passe à droite. Et bien, je vais comme d'accord ça. La passe en appui. La mini mal. Mettez coup de voix sur Mounio. Et là, vraiment, ballon perdu. Il va sur très vite. Avec Enzo. Retirons son billet. Je sais pas. L'idée de m'aller. La passe va ouais. Avec Rodrigo de Paul. La déviation. Argenté au cap, c'est du peur. Lionel André Messi. Garde côté vraiment le dessin. Pour le vite accompagner monsieur. Long balle en avant. La tête en déviation. Nouvelle vague. Avec madame Sénat Espagnol. Il a parti rapidement. Et là, mon bagage sur la vitre. En tout cas, c'est ça. Et là.
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0: En tout cas, garçon. En tout cas, c'est ça. Encore une fois, mesdames, messieurs, la prospection. Oh là là, quelle collectivité du côté des Espagnols. Mais pas cela. Et là, monsieur Christian Romero, là, c'est déviation pas bon. Monsieur Fabien, lui-même, mesdames, messieurs, qui partent à suivre de près. Regardez-vous, nous, en vrai, monsieur Audry, là, pas super beaucoup passé. Quel passe le trou, danger pour Argentine, le sénat de terre, car pas de problème, mais bon retour défensif. Et là vraiment, il y a joué gros. Et là, Gonzalo Montiel, Lydie Gassomer, on y est pas passé. Encore une fois, mesdames, messieurs, mais passe notre roi. Et là vraiment, Dani Olmo, quelle déviation. Et là, bon retour de monsieur Montiel. Est-ce que va faire votre souli? Est-ce que là, va le bousculer, mesdames, messieurs? Et là vraiment.
1: Alexis, pas bon là, quand nous j'en ai laissé.
0: En tout cas, c'est ça. Et Gonzalo, madame, merci, mon ciel, qui t'a fait un bon garde. En tout cas, c'est ça, Espagnol, yo. 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Mais monsieur, mon ciel, yo, dis-moi ça. C'est lui-même qui t'es délivré, Argentine. Même j'ai ton garçon, yo, t'es délivré, David. Yo, t'es délivré, David. Face avec Goliath. Regardez-vous, nous. Cornet à la moise. Du côté, madame, messieurs les Espagnols, de ce qu'il y a problème. Et là, on n'est pas tombé. C'est Brayon, c'est maître secrétaire. N'a pas joué, madame, monsieur. 57e minute de jeu. Et là, garçon, et qui a monté mon. 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Et là, Brayon, changement, madame, monsieur. Brayon, changement dans le football là. 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Est-ce que Nawel Brayon, jeudi, est-ce que Nawel Brayon, couple là, il a retiré Montiel?
2: Gonzalo Montiel.
0: Gonzalo Montiel.
1: Alexis, vous dites un mauvais vent qui a soufflé de haut là. Pas de femme enceinte,
0: il y a tranché.
2: Vent, ça semble un bas ciel bleu, elle a soufflé.
0: En tout cas.
1: Arrêtez-moi dans un autre.
0: Les cas soufflent dans la mer rouge là tout. 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Monsieur Nawel Molina, mesdames, messieurs. Nawel Molina, qui entrait dans la rencontre football là. Le bal en avant, du côté des Argentins. La tête en déviation, c'est pas une sortie de touche. Et là vraiment, entrée de touche, manifeste rapidement. Profite à l'équipe espagnole de football. Y a parti rapidement. Avec un monde coup, Rodri. Monsieur Rodri. Rodri Ballon d'or. La sortie calmement. Li pas pressé. La passe sur Emre Laporte. 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Makou Kouya, bien joué sa casse comme ça. La passe d'axe avec un monde d'accord, monsieur Azabal. Garde côté le dessin pour le vite accompagner monsieur. 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Et la passe boule match football ça. Li manque Pedri la donne. Regardez-vous, Noé. La passe à droite avec monsieur Pour. La passe d'axe avec la fin numéro. Ballon perdu, récupération vite avec les Argentins. Ballon gassouba. Et là, vraiment, le coup de la passe calmement avec Paou Koubassi. Paou, madame, monsieur, pour les Espagnols. Et boucle la porte, la passe sur Barou Koubassi. Et la passe boule, la passe à l'autre, madame, monsieur, avec Fabien. Monsieur Fabien, comme ceci, ballon pied. La fin numéro, la passe en accès avec Dani Olmo. 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

0: 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Et là, ballon perdu, que dit l'arbitre central? Est-ce que c'est Paredes, mesdames, messieurs? Oui, c'est monsieur. 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Faut prendre un garçon. 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
2: Vous en avez, mais. 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
0: En tout cas, en tous les cas, c'est ça. On garde pour Noël. 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Et ça, c'est Marc qui a monsieur. Oui, peut-être pendant qu'il a retiré lui. Il était manqué par problème avec Joyo. Heureusement, heureusement, hein, ça allait bien. Et on garde pour nous là. C'est Brian Koufou, mesdames, messieurs. 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La mine dit, on garde Jean de Matefel. 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On garde pour nous. 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Monsieur Rice, yo vous balancer le coup franc, mesdames, messieurs, pour Espagne, vous balancez le. Et là, le contre-passe à une nouvelle vague avec l'espagnol, qu'elle passe dans le trou. Mais bon retour, mesdames, messieurs, dans la défense. La vague est espagnole, et la retire comme moi. Mais finalement, c'est Brian qui entre des touches. Profite, mesdames, messieurs, à l'Albi Céleste. Et là, où il y a Alvarez, la mouille ma soukobla, la mouille ma soukobla. Et là, vraiment, c'est ça, mesdames, vous allez.
1: Il y a Messi Oriazabal, il y a Messi Ferran Torres.
0: Oui, et
1: d'après Fabien Ruiz, il y a Messi Pedri.
0: Charlie manque Pedri et au centre ça parce que l'Argentine plus ou moins campé, il faut qu'il y ait des gens qui mettent des pieds sous ballon pour faire passer en profondeur et ça qui va faire bien avec.
2: Pendant que vous soulignez ça, on dit que Pedri a mis pieds sous ballon, mais qu'on verra tout Pedri par les physiques à l'intérieur.
0: Oui, mais pendant que physique là.
2: À n'importe qui l'est dans une action,
0: l'intérieur
2: qui a brûlé physiquement.
0: Et Pablo qui est noir à l'heure de jeu, donc Argentin, alors après 60 minutes, c'est chez certains et c'est pas même bagarre avec deux buts en contre là.
2: Physique tout n'est toujours bouclé.
0: Oui, mais 60 minutes déjà, c'est pas même énergie. Et je pense que dans ce sens-là, l'équipe ne doit pas paraître trois problèmes pour Pedri. Même parce que c'est en finale. Et c'est en finale, il faut que Pedri lui-même. Parce qu'il aurait reproché le de ça, la presse internationale. Et lui-même, il faut qu'il conscient de ça. Et c'est ça qui a peur parce qu'il grandit. Mais c'est un monsieur tout qui gagne un peu l'humilité de la qualité. D'ailleurs, il a fait une déclaration, il dit que chaque match qui finit de jouer, il prend les soins pour le retourner garder. Pour le garder quand il était allé dans telle situation, est-ce qu'il va être capable de faire ça ou ça. Je pense qu'il a gardé, faiblesse. Lio l'a capable d'identifier et comme ça Pedri l'a retourné et bon peut-être pour la plus belle pour Espagne pour Barcelone et c'est un joueur qui gagne plus l'avenir.
2: Exactement.
0: En tous les cas, c'est ça, coach. 62e minute de jeu, mesdames, messieurs. 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Pas entrer dans la comme ça moi-même. 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La déviation et là, il n'est pas tombé. Mais là, vraiment, quand je veux ça, le couper trajectoire ballon. La partie rapidement avec madame Sérieux Espagnol. La passe ballon qui est face avec monsieur Pao Koubassi. Monsieur Pao Koubassi, ballon pied. L'ombre en avant. L'ombre en avant. Réception parfaite avec Pau. 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Avec Daniel Mou. La passe par avec monsieur Pedri. 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
0: 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Mais action 1, li pas monté qu'il a shooté. C'est ça qui est intéressant. C'est intelligence des jeux que monsieur Agna Kaili. 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Corner de la droite vers la gauche. 63ème minute de jeu. Et la garçon 20, yo dim garde tranché. 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On bataille dans la surface de réparation.
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0: 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La vague avec un peu de coup pour vous. 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
0: 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Et là, par Redes, qui te mettait d'accord. C'est Brian Cornet de la gauche vers la droite. 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C'est 6 qu'on est pour l'espoir, qu'on est balancé. 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
0: 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Oui, c'est ça, oui, c'est ça. Et coach Nasmi Pierre, c'est pour ce fraîcheur Argentine, Espagne, jusqu'à présent, nous pas qu'on capable de jouer un goal dans le football là, mais nous remarquons que dans la deuxième période là, Argentin yo qui. Et plus ou moins, il est possible avec l'Espagnol pour passer boule.
2: Exactement, mais il faut l'Espagnol toujours veiller
1: tout
2: les attaques argentins. Parce que il ne faut pas oublier qui est devant. Parce que nous tous connaissons Messi, à n'importe qui, il y a un passe millimétré, c'est nous qui avons un goal.
0: Absolument.
2: Ensuite, et moi, l'Espagnol a fait une erreur. Qui a fait? Moi, il a essayé de centrer en pile. Alors que nous connaissons l'Espagne par une qualité ça.
0: Absolument, qualité, absolument. Et peut-être autrefois, lorsque il y a Morata qui était devant.
2: Exactement.
0: Torres, tout, dans un moment donné. Et pas Torres qui l'a, non, il va faire un nom.
2: Non, non.
0: Et Fernando Torres.
2: Fernando
0: qui était passé dans l'Atlético de Madrid, dans Chelsea. Exactement. Et monsieur Zach Tegui,
2: un joueur qui est intéressant.
0: Et il y a un Diego Costa, tout, qui était passé. Brésilien. Il y a un
1: joueur Madrid, dans Chelsea, tout.
2: Absolument. Il y a une raison qu'il faut pour carrer Messi, parce que les joueurs manquaient alimenter Messi. Parce que pour alimenter Messi, faut qu'on fait passe millimétré parce que Messi toujours trouvé dans axe là.
0: Absolument.
2: Automatiquement, il est capable de faire passe ça, ou plus zoomer Messi dans le match. Et me garantis nous, nan fin match a nou pral l'autre Messi.
0: Et yon nan bagay que Messi remet fait qui me senti que Espagnol yo très vrai dans ça. À chaque fois que Argentin va attaquer, yo toujours connaît Lionel Messi a crampé dans entrée surface de réparation. Mais ou senti que yo pas bay trop possibilité avec ça. Yo pas bay possibilité avec ça. Mm-hmm. Et jusqu'à présent, on cap dit ou pas vraiment joindre le centre bon côté Argentin surtout.
2: Exactement.
0: Et me pense que jusqu'à présent Espagnol yo a négocié un très bon match.
2: Aussi tout moins Julian Alvarez supposé sortir dans match. Pour le bail place avec
0: Lautaro Martinez. Lautaro Martinez.
2: Parce que c'est premièrement là, il y a un choix physique tout parce que.
0: Absolument.
2: Et où il a commencé à dépasser physiquement. Et aussi là, il y a un choix tactique tout parce que. Et système et piqué devant, Lautaro Martinez.
0: Il connaît mieux.
2: Il y a plus d'abattage. Mm-hmm. Abattage physique pour jouer le système 4-4-2 ça.
0: Mais il y en a pas qui gagne un Atlético. Le plus souvent, l'équipe là, elle toujours a payé subi domination adversaire là. Julian, il commence plus ou moins à entrer dans le système ça. Peut-être c'est raison que parce que Scaloni fait un choix pareil.
2: Physique, parce que lui, il connaît que. Toujours pas répondre.
0: Il connaît que adversaire qu'il a joué à, il est capable de mettre le campé et Julian Alvarez pas un trop problème avec ça lui-même. Et je pense que là.
1: Simeone est entré dans la place d'épaule et on a un coup Cristiano Romero qui était pour Medina.
0: Medina qui est entré dans le football. Là, le temps pour nous capable de remercier les partenaires.
2: Si Medina est entré pour nous, il est tellement conservateur. Il m'a conseillé si la cage en France centrale. Il
0: n'est pas de
1: la même. Je suis un bon move.
2: Il est plutôt fond latéral à jeu central, mais pas dans Marco Senesi. Pour qui ça? Et c'est un très bel jeu de football. Marco Senesi. Par contre, sous conduit ça.
1: Il y a un bon jeu, ça. Je suis un bon move.
2: Bon move. Actuellement, il a acheté M. Nantouyanam.
0: Ligue 29 ans, Ligue 29 ans, sous tête li. Maintenant, c'est dans le cadre d'un transfert gratuit que M. Ali même li allé dans tout un homme.
1: Voilà. Depuis c'est bon, sous branché.
0: Oui, Marcos, Nicolas, Senesi, Baron.
2: Yeah, exactement.
0: Et on aurait même ses partenaires, Noé Davidson. Et comme ça, on est capable de retourner dans la rencontre football là. On va aller de manière rapide. Puisque Léa lui-même l'a avancé.
4: Pas de problème, Alexis, mais juste avant, moi j'étais à Alphonse parler avec Sinanto là.
0: Sinanto, il n'y a pas de Sinanto.
4: Il était hier, il était avant hier, il était l'année dernière. Et il me dit Sinanto, et pour aujourd'hui, Sinanto dit, mon cher, je ne vais pas parler aujourd'hui. Mais aujourd'hui, je vais parler.
0: Alors, c'est 5 changements.
1: Je ne sais pas, là, Sinanto, semble monter la porte Gomidi, oui.
4: Et pas de problème, et nous là, c'est grâce
0: Excusez-moi, et Davidson, en fait, pas gagné trois matchs. Alors, monsieur n'a pas quitté possibilité dans 90 minutes pour le monter là, Ottawa encore, parce que déjà effectué ce changement. Otamendi, et Paredes, Nahal Molina, Medina et Giuliano Simeone.
2: Et c'est pas la commotion cérébrale.
0: Absolument, laisse ça. Exactement, laisse ça. Et le staff médical là, a dit que le joueur n'a pas continué, donc il a obligé de changer le joueur.
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4: 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Alexis.
0: Évidemment, 73e minute de jeu, Fredner Alcimadi, Fredo Boulezintine, dégage au garçon, marché boulot.
5: Eh, normalement Alexis. 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
0: 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Je pense que on a avancé vers 75e minute et seulement 15 minutes pour séparer nous de minute réglementaire. Et nous pas connait peut-être est-ce que nous va la prolongation, mais jusqu'à présent c'est une question qu'a posé. Mais n'importe qui t'a prend goal là parce que la situation capable fatale pour lui.
5: Normalement, est-ce qu'il y a faute? Oui, il y a faute. Il y a un coup, Audrey.
0: Faut que nous disions que dans la finale qui jouait dans le dernier moment, la majorité allait dans la prolongation. 2010, c'est la prolongation. André Iniesta, Tetchov, Temaké. 2014, gagné et petit bonhomme, ça c'est Godieu.
5: Mario Godieu.
0: Qui était marqué dans la prolongation. 2018, c'était match à la prolongation, non?
5: C'était
0: Croatie
5: à la France.
0: La France, match à la fini.
5: Qatar 2.
0: 2022, et Argentin, eux-mêmes, qui était gagné dans la séance de Tirobio, et c'était prolongation encore, qui n'est pas capable de partager. Yo te allé dans.
5: Est-ce que ça va répéter 2026? Je
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0: Oui, jusqu'à présent. Jusqu'à présent, il est tout.
5: Il y a des problèmes, papa!
0: Mais faut que nous disions qu'après pour ce que cher, l'Argentine n'a pas créé rien offensivement. Il n'a pas créé rien offensivement.
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0: alors,
5: c'est Medina.
0: Bambo, non, tu l'as épousé en milieu, Fredo. Faut que nous disions que l'équipe qui n'a pas touché aucun ballon dans la surface adverse en première période de en finale de Coupe du Monde depuis que la compétition s'est créée. Faut que nous disions que 1966, et noté alors Argentine 1990 face avec Allemagne et dans première période là dans surface adversaire pas touché aucun ballon. France 2022 dans surface adverse Argentine dans finale elle pas touché aucun ballon dans première période là et jodi a nous rejoindre encore
1: Argentine touche un ballon
0: dans première période match football là dans surface adverse là, c'est-à-dire dans surface préparation équipe Espagne là
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1: 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Est-ce que c'est vrai, Zami?
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1: L'Argentine gagne avec M. Salimé. 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
0: 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Non, rencontre football là, c'est 3 cartons pour vous. 3 cartons.
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0: 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Et c'est 85e minute de jeu là monsieur. Et Espagne Argentine zéro partout là passe à gauche. Quelle réception avec Nico Williams madame monsieur. 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
0: 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ballon, il a multiplié passe, 88e minute de jeu, et là, il y a monté mon, la passe à gauche, mais Nini Menini, Menico, la passe va avec Pedri, Pedri en situation, la passe extérieure, mettez coup de 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
0: Et carton rouge pour Enzo.
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0: Carton rouge pour Enzo. Et carton rouge pour Enzo. 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Bon, nous allons essayer de garder parce que Val, il y a une possibilité coach pour le capable d'intervenir sur l'action ça. 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
0: 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Il va compliquer la main. Et pense que dans sens ça ou ka ouais une sélection espagnole qui a essayé garder la mesure possible comme cap éviter c'est un tir au but yo, yo ka éviter ça. Mais faut que nous dit que c'est Argentine. C'est une équipe qui gagne ça dans l'ADN, d'accord souffrir, exactement. Exactement. Vous êtes d'accord pour souffrir. Et si vous êtes d'accord pour souffrir, il y a l'anti-obi avec vous, parce que Moralio a plus au beau fixe, comparativement avec Espagne. Parce que lorsque vous avez une équipe qui est d'accord pour dominer dans le football là, l'équipe est jusqu'à ce qu'il revienne dans la séance de l'obio, elle est comme ça, et la plus entamée avec plus calme. Donc c'est ça qui a fait bien avec Argentine. 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Il a perdu Enzo en dans terrain et ou déjà effectué 5 changements yo. 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Mais là, dans une situation pareille, est-ce qu'on a retiré Julian Alvarez ou fait choix de un monde qui a vienne pesant dans terrain pour jouer Messi en attaque? Tenant compte de un Messi qui pas jamais blé en attaque, vous, c'est comme si vous jouer avec sans jouer sans attaquant. Ouais, ou bra une équipe qui campé et sans attaquant parce que Messi en réalité le pas arrêté campé, il toujours voulait et participer dans jouette là. 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
0: Exactement, exactement. Il y a interdiction formelle.
1: Est-ce qu'il va pas réagir?
0: Il y a interdiction formelle.
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0: Il fait signe oui, Abissa Tadoué à le révisionner action.
1: Est-ce qu'il va pas réagir? 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
0: 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Et habite la lui-même nous va le finir parce que nous va le partir et sans nul doute pour prolongation yo. 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La passe mesdames messieurs dans le terrain avec les Espagnols Monsieur Pedri, la passe dans le terrain avec n'a pas vraiment Monsieur Pau Koubassi, la passe sur Rodri, la passe à droite, la Minyamal Argentine, et là bien gâté, la mine fait faute, principe de l'avantage mesdames messieurs, mais c'est pas pour longtemps, récupération bien vite, avec ma Koukouya, la passe par Monsieur Ferrand, et là, yo man, monsieur,
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1: ça fait 18e coup franc pour Espagnol pendant cet âge 2013.
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0: Et oui, c'est carton jaune pour Christian Romero sous bande touche là. Faut que nous disons ça. 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
2: Ah oui, donc d'accord. On en allait vite, donc possession de ballon, c'est toujours même 66% pour Espagnol, 34% pour Argentin. Espagnol crée une telle grosse occasion dans le match là, 14 pour Espagnol, 0 pour Argentin. Gardien et Matos Léoni fait donc 9 arrêts, donc c'est pour le plus gros match qui s'est joué pendant la Coupe du Monde, ça, donc Emiliano Martinez, jusqu'à présent, c'est sauvé la sélection argentine. Il y a 9 corners à Argentin Lyon, 8 pour l'équipe espagnole. Il y a 13 pour le côté espagnol contre 18 pour le côté argentin. L'espagnol fait 64 passes contre 336 pour l'argentin. L'espagnol a taclé 14 fois, l'argentin a taclé 14 fois. Donc, et puis, il y a donc tir en la surface là, l'espagnol a taclé 6 fois. Il y a fait 2 tirs en dehors de la surface là. Donc c'est comme ça donc ça a essayé donc pendant un match là c'est une bagarre puis ça donc on va passer après et prolongation on est capable de plus sur au match et football final capable de jouer le sport.
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3: 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Laura Maradona.
4: Merci, ça passe là.
1: En tout cas, Laura Maradona et Laura Maradona, attaque espagnole.
5: Et attaquant pour les Espagnols, attention, dégagement avec les Argentins. Et voilà, capable de mettre dans l'avant avec Tagliafico. Attention, Argentine, capable de subir pour ce match de ballon. Bon et Pedro Kigeni, bon côté, formation espagnole, là, il mettait. Est-ce que pas de bonsoir avancé? Arbitre dit pas de gagner. Nous sommes maintenant dit bouc à sauver formation Argentine. Là où t'as Martinez. Est-ce que tu as une photo sur le CA? L'arbitre a dit une photo. D'abgarder Nico Guizi. Quatre côtés m'a bon sur le CA. Quatre côtés m'a mettre ballon ça au fond des filets. Mais heureusement, il y avait un Dibou Martinez qui très imparable. Qui t'a sauvé formation Argentine. Qui a joué en infériorité numérique. J'avais un Tagliafico qui joue probablement ce numéro. Il a commis très bien dans la défense argentine. Il mettait en avant, mais nous est pour que mettez pied dans le ballon et qui sortit hors des limites de jeu. N'a pas gardé Emiliano Martinez et c'est tout fait que match a fini. Donc, encore et pour le reste, a fini. Et sur le score, nous les vierges, c'est pas le capable de meilleur joueur match au ballon jusqu'à maintenant. N'a pas regardé donc à ce qui est capable de permettre. Espagnol, je ne vois ce score-là. Mais là, Nico Pata, vraiment, donc, je un ballon, mesdames, mesdames et messieurs. Et Zéoubi Patou, un ballon qui en l'air, en tête, c'est pas une faute, oui.
1: C'est premier match, monsieur Sarri, moi, je suis avancé à Nico Williams pendant toute compétition.
5: Ah oui.
1: Pour Espagne. C'est, bon, c'est vrai qu'elle sortit sous blessure. Mais dans l'autre match qu'il joue, pas vraiment ouais monsieur à tout ça. Et peut-être qu'il y a un vieux vaisseau Argentine, c'est Argentine qui a un beau dos.
5: Eh, c'est bon ça va la yoye. Zéro shooter. Ou Argentin yo. J'ai pas gagné un demi cadre, pas qu'on fait un shoot dans le match de ballon. Tandis que l'Espagnol, l'Espagnol tire environ 16 fois. Il y a 11 ans shooté cadré. Et si Argentin yo, pas le capable. Et arrivé dans les séances fatidiques. Ballon qui joue en retrait avec. Et les Espagnols, la porte qui fait combinaison. Et on joue donc du côté de la France espagnole avec Paco Basic Jeune. Et Courroya, Nico. Nico qui joue avec. Et c'est Pedri qui joue en Rodri. Ça se fait en, du côté de la formation espagnole de football. Il y a essayé. Et joue en ouvert ce score là. Ça maintenant, un yen Paco. Kamache pour Espagnol yo et Argentin ça maintenant capable subir le football. Attention Rodri qui mettait le côté gauche avec Nico Williams. Est-ce que capable de centre? Attention, il s'est capable d'entrer de mettre le ballon qui rentre deuxième wagon. Elle est Argentine et là c'est la porte qui va capable briver la porte qui mettait le ballon rentré. Est-ce que Argentin a brivé maintenant la balle qui sort hors des limites du champ des jeux. N'a pas gardé Simeone et c'est capable mouiller maillot Scaloni qui dit peut-être il a gratté attaque avec les Espagnols. Et voilà, on va mettre avec Pedro Porro. Attention, il mettait à l'intérieur anti-déviation et on mettait là, c'est pas une faute. Et c'est pas une faute, c'est pas une faute, c'est bien pour les Espagnols. Oui, probablement il y avait faute. Et on doit pas célébrer de cette manière sans avoir constaté s'il n'y avait pas eu son avancée ou encore il y avait faute. Et sur le goalkeeper, l'occurrence, et monsieur Martinez.
1: Et Martinez est probablement qui est capable de faucher. Sous action ça. Alors, j'aime d'abord dire
6: là. André vive action. André vive là.
1: Mais passe là. Mais cette déviation là.
5: C'est pas une faute.
1: Parce que c'est depuis là.
6: Et faute.
1: Non, sous action Merino, je ne pas quoi que gagne. Alors, sous gardien, je ne pas quoi que gagne. Faute peut-être sous
5: Tamendi. Au départ de l'action, première action.
1: Là, pour la gagne, là, pas gagne là. Et c'est. Bon, la bagarre, c'est première action sur Otamendi. C'est surtout sur Otamendi pour nous essayer de garder. Parce que le réalisateur, elle a
6: fait une action.
1: On
6: va
1: essayer de garder pour nous. On va essayer de garder pour nous. Et on va essayer de garder pour nous. Le réalisateur est à deux et montrer nous. Il est à deux montrer nous sur l'autre angle. Et action ça pour nous. Comment est-ce que ça est même lié. Mais là, mesdames, messieurs, on a essayé de suivre. Et. N'avait essayé de suivre, mais là, est-ce qu'il n'a pas de faute sur Otamendi?
5: Probablement,
6: c'est la angle qui a montré nous.
1: Non, sous angle qui a montré nous là, parce que il n'a pas de faute sur Emiliano Martinez, mais c'est au départ de l'action, c'est sous Otamendi surtout. Et c'est là qu'il y a un doute là. Et c'est là qu'il y a un doute là. Et c'est là qu'il y a un doute là. Et c'est sous Otamendi. Et sous Otamendi, n'a pas l'usage de la
6: pente.
1: Monsieur Akapan de Bagay. Et Monsieur Akapan de Bagay.
5: Ça maintenant,
1: c'est.
5: Oui, c'est juste un match à Rafet.
1: C'est Zéobi partout. Pas de but pour l'Espagne, mesdames, messieurs. Et je pense que j'ai les actions ça y est très très discutable, très très discutable. Même parce que sous Emiliano Martinez, moi je suis ça qui m'a regardé un power foot. Mais c'est sous Otamendi avant même que Merino l'a finalisé action. C'est sous Otamendi surtout.
6: Est-ce que Merino était pile?
1: Alors si sa réalisateur n'a pas montré nous, si sa réalisateur n'a pas montré nous, sous angle qu'il montre, il n'y a pas vraiment mes zooms d'Awel.
6: Il y a des problèmes, il y a des problèmes.
3: La porte, alors c'est Eric.
1: Eric.
3: Il va y avoir un double changement.
6: Rodri,
1: qui a fait les frères. Rodri avec Emric Laporte. Qui est sorti dans le football là.
6: Il y a mis des
1: Zubimendi avec Eric Garcia. C'est deux messieurs ça même qui entrent dans le football là. C'est 98e. Zéro partout. En fait, moi, j'espère que le réalisateur est plus ou moins
6: sous action.
1: Malheureusement, c'est pas le cas.
3: Malheureusement, et ça ouvre, c'est pas ça que tu as ouvert, ça l'ouvre, c'est pas ça que ouvre. Les gens fait parfois, c'est pas ça que
1: ouvre. Non, mais ça qu'a fait Laura Madonna, il y a un lecture qu'elle fait, puis nous garder, il nous dit que ah, ça qui m'a gardé à moi-même,
3: oui, parce que tout ça qu'a arrivé.
1: Ça qu'a arrivé peut-être tout le monde qui a besoin.
3: Dans le moment, lecture que nous fait, qui était avantage pour l'équipe, c'est ça que tu as fait.
6: Laura, on va mieux.
1: N'a pas gardé match là, nous-mêmes, Gilbert et nous, ouais, deux mêmes pour continuer à se pierre, les gars. À telle situation, c'est telle façon de supposer que M. Adadou réagit. Donc, n'a pas marché pour mettre l'armadou là, 99e minute de jeu.
3: Oui, ça maintenant, je ne te crois que je n'ai rien. Il y a Mal, joueur de la pension.
0: Coach, il senti que Rodrigue a un problème physique parce que après 108 minutes, après 99 minutes, ça veut dire Rodrigue semblerait qu'il est fatigué. Même senti coach a tout l'a poussé parce qu'il pas envie à lancer au tir au but. Me senti l'a poussé tout. Coach a espalla, l'a fait tout ça qui dépendait lui pour pas lancer au tir au but.
1: Quelque part il a raison, lorsque qui veut d'accord souffrir comme ça, le plus souvent il a toujours remporté victoire dans ce tir au but. C'est peut-être une raison que parce que après monsieur Alim l'a poussé comme ça, mais action là là n'a regardé. Bon, malheureusement, le réalisateur n'a pas vraiment montré nos actions. Jean qu'il l'a démontré. Il a même supposé que, sous Emiliano Martinez, pas une faute, mais c'est et lorsque deux messieurs Sao ont été trouvés en télescope à Jean, on parlait de Michel Merino avec Otamendi, c'est peut-être sous action ça qui t'a gagné. Qui t'a gagné anti-jeu.
6: Peut-être Merino et Michel Merino qui étaient pile Otamendi.
1: Bon, peut-être ça. Et là.
6: Attaque l'espoir.
1: Maintenant, on a 100e minute.
3: C'est bien, Alexis. On repart avec les Espagnols, Courroya. Il cherche un partenaire. Et là, Espagnol est capé. Je suis accélérateur. Est-ce qu'on est capable de jouer dans la gaille? Et Pedric est capable de mettre en avant. Combinaison qui fait du côté gauche de la France. Espagnol est football. Est-ce qu'on est capable de jouer dans la France? Attention, Guéni. Et cherche un partenaire. Il joue avec Yamal.

0: Ciao.
1: Antin fait mes matchs à elle.
2: Ah oui.
1: Parce qu'il a tiré William Alvarez.
0: C'est un bon choix par rapport avec
2: parce que
0: il est
2: obligé de faire l'overcall. Là, il a une infériorité numérique. Exactement. Donc, il va faire l'overcall. Donc, il est obligé, s'il a conservé 0 buts par 3 dans le sens de bio, là, la bataille là.
0: Et merci bien, Alexis. C'est Nézi qui entre dans le match en place Alvarez, Julian. Et ça qui dit, il va aller être en dedans, formation Atlético de Madrid là. Et il a fait tout ça et qu'on est capable de aller. Côté le aller, en tout cas, nous pas rentrer trois fois dans le sens. On ballon qui en l'air, tête avec Sanolio. Espagnol pour Argentin. Mais non, la relativité. Et finalement, Espagnol là qui a raison. Mettez ballon en avant. Et ça fait même. Il est avec Pedro qui traverse le maintenant. Il parle chercher au partenaire. Combinaison avec Yamal. Yamal Pedro. Attention. Yo je là avec le dos. Ça 18 espagnol, yo j'ai avec Pedri, et ce braquage en bagaille, on a les Nico, et cela mettait avec, on monte là, mais non! Merino qui a failli trouver, et le chemin des filets pour la force espagnole, mais malheureusement, ballon ça qui passe à côté, des brigades par Emiliano Martinez, on revoit ça, mesdames, mesdames et messieurs!
3: La grosse ami qui dit mon bagage là, il dit que par équipe plus difficile dans la vie et qu'il faut comprendre la vie tout, c'est là que vous finissez de souffrir avec un petit monde ou pas sauver petit monde.
4: En tout cas, message papa.
0: La vie avec espagnol yo, yo pas le capable, cherche un bagage. Et la podcast est mise en œuvre avec Coucou Réa, je Nico. Nico Coucou qui joue avec Pedria Rancion attaque.
1: Je vais me constater tout. Oui. Yo gars, ils ont dit couteau va gratter ma chlia.
4: Des problèmes, papa.
2: Qui ça?
0: En tout cas, coach.
1: Les autres t'avaient éliminé. Regarde, il n'a pas fait limier pour lui, non?
2: En tout cas.
0: Attaque avec les soignants, les courmettés là. Mais ballon sa rentrée. Les avares avec les orientés. Yo, j'ai avec Captain Messi. Par rapport avec physionomie, machin. Non, pas vraiment, ouais, là. Mais ça mettait la gauche. C'est bagueux, faut t'habiter. Habite la Zino Valda, Zino Valda.
2: La montée sous. En regarde, peut-être monsieur en l'air. Mais le t'es regardé qu'est-ce qu'il devant. Même parce qu'il a le piétine et Julian Simeone, oui. Malheureusement, monsieur a pas gardé. Et là, est-ce qu'il va faire demain? Et là, à chaque fois pour y aller. Non, faut que monsieur prenne dans tout. La minima seulement font un petit jeu, mais c'est pas grave courir sous les comme ça.
0: Oui, il faut.
2: Donc, faut qu'Argentin un peu prudent.
0: Les Argentins qui ont les nerfs, les nerfs sont à fleur de peau du côté des Argentins.
2: Mais la meilleure action, hein.
0: Oui, maman, il faut. Parce que ballon va pas avoir avec côté l'Argentin.
2: C'est ça qui me dit. L'Allemand est sous Guiliano. L'Allemand est sous Guiliano qui veut faire faute sous lui.
0: Oui.
2: Mais monsieur a pas levé tête de regarder qui est-ce qui devant. C'est ça, c'est dans le cas de Thiago Almada et Capman de Vagay, parce que là, il était doué. Mais là. Non, mais même parce que là, c'est agent qui fait fatigué. C'est agent qui fait fatigué pour tout agent qui est sur la mine mal comme ça. Parce qu'il faut que monsieur soit un peu prudent.
1: Il
2: faut qu'il soit un peu prudent.
0: Oui, mais
2: malheureusement,
0: il va frapper agent.
2: Non, bon, on n'est pas obligé de rentrer en justice.
4: Des problèmes, papa.
0: Oui, c'est Casmi Lemnan qui t'a demandé carton jaune Muscaloni. Et Saloni qui vient de copier un carton jaune. Et 104e minute de jeu, probablement on va jouer. Les 105e minute, on joue avec les Argentins. Samuel de la Kembe, Otamendi. Et combinaison, c'est 3 minutes traditionnelles. Si Argentin va le capable Kembe, ça 120e plus 2 ou 3. En tout cas, la Bretonne. Et c'est maintenant ça a perdu. Mais non, c'est qu'il faut habiter. Avec la Dibagne, il faut lever. Jeune garçon, je boule Nico Williams. Là, je joue avec du côté des Argentins. Paredes qui gagne là. Le problème, chercher un partenaire. Des ballons sans 13 ans, Mimou pour les 3 points. Et là, il joue une S. Otamendi qui va être capable de jouer avec Emiliano qui mettait lentement en avant et qui laisse arriver. Récupération avec Espagnol. Yo, et yo, je crois donc dans Arsterion attaque avec les Espagnols. Yo, mettez l'attention à ces bagues faute à bite. Et qui s'est mis central. Bagan, il est joué pour les jeunes garçons. Levez-le ou bail ballon. Et mettez-le de ces vagues avec Espagnol. Yo, et là, mettez-le tête défensive avec les Argentins. Léonel aussi, bon bagage aussi. Monsieur Lé, il est vrai que merci pour la bagne et la donne, mais tout merci, merci. Ou habitué faire, ou bagaille, ou veille, quatre comme ça, lui a chamé nous, quatre comme ça, va dire ballon, en tant que Timoun, l'hyper du ballon, quatre attaquants, agent qui résiste.

0: la palais de Lionel Messi, il mettait l'un du côté gauche, attention, attaque à travers les Argentins, est-ce que ballon ça va sortir, touche, aïe, Pedro Porro, qui était accompagné ballon, et là, n'a pas gardé le style, et comme on y est bagaille, mon bain encore, tout ça pour devant la Mbali, je jouais plusieurs 120 minutes déjà, nous pas gagné pour nous demander encore, et là, n'a pas gardé Yamil Yabal, qui dit, mais dis-la, mes boulous, dégage au fond bagaille, puis c'est Mbappé à l'homologation, yo.
1: Moi, je suis venu ici, junior, avec Kimmich. Vous rappelez ça? Mm-hmm. Et lorsque Vinicius Junior est pas de voulait prendre ballon dans la main là, donc c'est comme ces mêmes bagailles là, la mine mal a bail ballon avec Molina, mais Molina lui-même qui pas décidé de prendre ballon. Bien que situation pas même, donc là c'est 1-0, mais dans la situation, Real tape mené.
0: Et agent au gain ballon, c'est pas une faute, il y a bousqué là de remise dans les 50 ou encore entre les touches pour la formation espagnole de football. Et si on mettait de l'eau dans le divin, non. Et Enzo va mettre de l'eau dans le divin, non, ça qui arrive. Et c'est là Kembe est allé. Pedro qui mettait la tête en défensive, deuxième vague. Avec les Argentins, c'est Nézi qui est arrivé. Cabana qui détend la ville de Zivagan, gain tête, qui faisait l'arbitre. Et ce ballon va sortir hors des limites du champ de jeu. Probablement, il va y avoir une entrée de touche pour les Argentins. Merino, Capman Doragay. Il dit, mais ça te fait faute sur moi. Gon carbone, il détend. Même pas décidé de coucher dans le carbone.
2: Si t'es gué fou.
1: Non, moi, je vais car les jeunes garçons comme ça, non? Paris des.
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0: 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Et, ballon, du côté des Espagnols, il y avait faute. Et c'est la fin de la première période du temps.
1: Prolongation.
0: Oui. Probablement, nous allons rentrer dans la deuxième période de prolongation, yo, mesdames, mesdames et messieurs.
2: La Mirino, garçon.
1: Absolument, et nous, et pratiquement à la mi-temps pour prolongation, yo, mesdames, messieurs, et jusqu'à présent, pas qu'on gagne, et c'est 0 but partout, bien que nous, sélection espagnole là, les mêmes cap pesé sous accélérateur, mais yo pas qu'on vraiment capable de jouer une brèche dans défense sélection argentine, et Argentin continue à peser, malgré que Argentin yo est sous plan offensif qui pas fait. Un grand match parce que c'est 0-0-0 sur plan offensif, mais sur plan défensif jusqu'à présent, parce que c'est eux-mêmes qui ont façon l'autre gagner contre la situation, puisque à maître reprise nous Espagnol était capable de scorer, mais ils ont continué à subsister face avec une sélection espagnole qui m'estimait qui manquait patient. Donc d'habitude Espagne est plus patient, mais je dis à nous c'est autre chose. Nous c'est autre chose. Peut-être qu'ils ont envie et à tout prix inscrire goal dans le football là, et à partir de ce moment plus ou moins être calme. Mais Argentin eux-mêmes ils dit si c'est comme ça qu'ils vont battre pour monter sur nous, nous-mêmes nous gagnons ces armes pour qu'ils nous capables battre avec vous. Donc là et sélection Argentine les mêmes cap subi, madame monsieur dans le football là, mais yo paco encaissé et parce que tout le temps qu'il n'y a pas il est très très bon, c'est très très intéressant. Espérez qu'il y a un mesure pour Kembe après 120 minutes et qu'on s'en va le passer dans la séance tir au bio. Le temps Davidson pour qu'il soit capable de remercier partenaire nous, puisque c'est grâce avec eux qu'il peut rassurer nous là.
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1: 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C'est pas trop différent. Et Godzé pour Allemagne en 2014, donc moi c'est que là, et yon moun tako Ferran Torres qui mette ballon au fond des filets. Argentine.
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1: 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Et moi c'est que c'est ça David Sondabdi. 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Donc moi c'est que là, et situation qui paraît qu'on fasse l'autre compliqué pour sélection Argentine après le final que c'est ça, coach Nasmi Pierre.
3: Bon. Et c'est risque qui gagne l'Europe chez Bloc Bar tout. J'aime toujours dire là. Et Bloc Bar, c'est vos cas ici avec, pour ça, tout cas, échoué avec. Parce que l'Argentine était obligée de jouer Bloc Bar. Premièrement, parce que l'été accepté domination espagnole. Deuxièmement, l'a joué en infériorité numérique.
1: Absolument.
3: Ça fait Bloc Bar, c'était l'unique option. Maintenant, nous voulons regarder, je l'ai réagi après Menazi Oua. Si l'a toujours joué même gens ou bien l'a mette.
1: Bon, mais ou obligé de sortir. Ou bien sortir, c'était tout.
3: Exactement.
1: Ou rete jouer même gens, ou pas, et pas goal ou a fait pour ça. Et ou pas radin dans match ça, ou a essayé éviter prendre un pile goal. Non. Parce qu'une fois qu'elle finit comme ça, et c'est synonyme de pas champion.
3: Exactement.
1: Et bien, dans ce sens-là, Argentine est obligé de faire sortir le grand jeu. Mais qui va être difficile pour lui parce que la vie en infériorité numérique.
3: Exactement.
1: Si toutefois, nous sommes à 11 contre 11, je pense que tu as fait plus bien avec eux.
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0: problème
1: 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vraiment monsieur Ferran regardez-vous nous n'a pas tiré rapidement avec les Argentins longue balle madame monsieur à droite Lionel Macouré au marquage Livier on t'a goussoupi la passe rapidement la passe à l'axe avec Paredes la passe à droite madame monsieur avec Medina et là ballon perdu par l'autre équipe à son invité avec les Argentins et qui a monté moine bagaille divisé à base de tout mais bon placement de la défense nouvelle bague avec les Argentins Lionel Messi la passe pour la monsieur Trey il a passé boule qu'elle passe de tout McAllister et là le pas passe pour la monsieur nouvelle bague avec les Argentins et qui a monté moine c'est ça yo gagne la caillou lorsque le prend goal yo dit n'a pas boule n'a joué boule ou quoi la capable ou quoi la capable mesdames messieurs ou quoi Messi a ou elle capable. C'est question qu'il a posé. Longue balle dans les trous. Et là, vraiment, Unai Simon, madame, messieurs, ça c'est vrai. En tous les cas, c'est ça.
3: Et
1: monsieur Unai Simon.
3: Alexis, je pense que je dois demander PDG à permission. Et Daniel Dimlige, d'Aipé Bouvan.
1: Gardez là pour nous, madame, messieurs, mes frappes là.
0: Je dis Daniel, c'est liquidation là.
1: Ferran Torres. Mais là, vraiment, André Iniesta content. 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Ramos content. 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
1: 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Quel déviation de la mine retire comme bien je sais Michel Merino. Et là yo mais monsieur a et là la fait quelques secondes écoulées. 111e minute de jeu là monsieur. Marc Alistair Alexis mais monsieur carton jaune bouli, carton jaune madame monsieur pour en parler vraiment. 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avec la sélection espagnole de football il y a parti rapidement avec Pau Koubassi la passe extérieure la déviation là il y a passé boule madame c'est espagnol il y a boule la passe à droite la minya mala déviation avec Pedri Pedri a sauté ballon pied la passe Bauer la déviation avec Ferrand c'est buteur c'est libérateur oh l'éternel regardez nous ouais Nicolas passe sous Koukouya la passe dans les trous yo al tenter tuer match là yo quand tuer match là et là Nico Williams la passe Bauer il y a satiette madame monsieur Argentine il y a Dodo mais à soi Argentine oh l'éternel et la bagaille 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messieurs, pour le finalement. Nico Williams, vraiment, que dit l'arbitre central, Lidi Baiboule, la passe à l'Olade, la passe de Nico est mauvaise. Mais finalement, il y avait position avancée, mesdames, messieurs.
2: Je me sens monsieur X par l'aise là. 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
1: Argentine, plusieurs fois, et dans des situations pareilles, donc. Que Mbak on est peut-être est-ce que le ballon mesure pour qu'il est capable de remonter et pour le capable de surmonter en telle situation. En tous les cas c'est ça la
4: problème
1: pour Argentine. Est-ce que la position avancée? Oui, position avancée, mesdames, messieurs. Et position avancée, différente. On garde là. Et bon, parce que et là, c'est peut-être un petit point de pied. On essaie de garder là pour nous. Est-ce que pas de position avancée?
4: Oui,
1: est-ce que pas de position avancée? Et oui, c'est ça.
2: Et sur ça, il y a des cas. 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
1: En tout cas,
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1: Regardez pour nous, garçon, mesdames, messieurs, 113e minute de jeu. Nico fait faute. Ou fait faute, garçon. Et la gombata, mesdames, messieurs. Rete pour Argentin. Montez terrain. Faut parer d'esveiller. N'en fait match là. Pour le pas prendre carton rouge. Monsieur Ali même. Qui vraiment fait faute. Deux fautes grossières, mesdames, messieurs. Faut qu'on prie d'un garçon. Regardez pour nous. Et qui a monté mon. 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monsieur Paredes qui combine mesdames messieurs avec n'a pas vraiment monsieur Otamendi Ota la passe la Messi à droite et la bagaille difficile Lionel Messi retire sous moi bien joué ça papa d'accord comme ça je vous espère, mais là vraiment bon retour de la défense là, monsieur. C'est Eric Garcia vraiment qui mettait tout le monde d'accord. Corner pour l'Argentine.
4: Mais Lionel,
1: la passe en appui. Corner la remoise. 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Le sein de Lionel, mesdames, messieurs, problème. Mais là vraiment. Oh, Ounaï Simone, mesdames, messieurs.
4: Pour qui ça Argentine pas jouer comme ça? 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
1: Ouais, non mais.
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1: Ou en infériorité numérique garçon. Regardez pour nous ouais. Même penser que oui, yo te ka entamer match là comme ça. Yo te ka fait ça. Malheureusement, mes frappes là mesdames messieurs et là Ferrand Torres qui dit moi prend yo et là la minya malheur. 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Mais Lionel Messi, 115e minute de jeu, mesdames, messieurs. Et qui a monté mon la monté mon. 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
1: que dit l'arbitre central là mais là vraiment ballon qui est frappé dans le visage Merino mais Lionel madame monsieur
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1: 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Oui, boule tête monsieur.
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1: Exactement, et parce que là monsieur Kou est monté sur face des jeux, malheureusement pour vous. Donc c'est 117e et parce que là il y a mon Dako Merino qui est entré en cours de jeu qui est même frappé.
2: Est-ce que Lionel Andres
1: est là? 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
2: Et
1: déjà Daniel Valson vient chercher le bonheur et 2016 Jacout mais champion vient chercher le bonheur et la balle est difficile.
2: La balle est difficile.
1: La gueule ou la garçon et puis pour essayer de garder la mesure possible. Donc il a vraiment
2: regardez
1: pour nous. Regardez pour nous. C'est Bral, mesdames, messieurs, une remise en jeu. Profitable à l'équipe d'Argentine de football. 118e minute de jeu. 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La partie rapidement, en vrai, dit Boubatines, longue batte en avant, la déviation de la nouvelle vague avec les Argentins, la passe avec Lionel, qui a fait sortir les grands jeux, mesdames, messieurs, mais finalement dégage pour la caille. La vague est du côté de la là qui faut sur la vitre faire espoir dans des Nico faire espoir garçon Jean Argenté ça est là yo ka montre pour moi regardez-vous moi avec Lionel André ceci coup franc pour l'Argentine coup franc pour Lionel Messi et la bagarre yo difficile Argentine en bas mouvement n'a joué 119e bagarre yo difficile et là mon sante Lionel Messi la base de l'équipe
2: pour l'Argentine c'est à côté
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2: les 6 minutes
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1: 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de mesdames, messieurs. Ballon balancé. Et là, on va gagner sur l'arbitre. 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
1: 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Danger vous espère. Et là, danger qui me conjure. Avec passe en retraite. La passe sur le flanc gauche. Bagaille difficile. 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
1: 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cadre question Coupe du monde et qui est qui a remporté le trophée ça déjà plus fois etc etc donc qui est sous palmarès trophée en gros et n'a pas gagné pour que nous capables suivre quelques 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
5: je vous salue donc moi qui nous suive y a finale côté l'Espagne remporté donc l'équipe qui t'a vu à ce moment c'est lui même qui a remporté, c'est mérité pour les Espagnols, donc c'est qu'ils ont dominé Argentine par 20 minutes, donc ils l'auraient cru, donc on match Argentine-Espagne, ça va aller dans le sens unique, donc c'est les Espagnols qui ont remporté, parce que c'est une victoire méritée. Donc, merci, donc Argentine a gagné un superbe Dibou Martinez, donc
1: c'est
5: pendant tout le monde là. Des côtés du bout passé, mais je aussi à final à lui montrer et donc capacité de lui au moins 10 arrêts dans un match pour un goal qui fait donc on va ramener le plus que ça.
1: Non, on va ramener le plus que ça.
5: 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Donc, parce que, donc, Argentine ont été un mauvais choix. Donc, et depuis le commencement, Vinicius Barré et Jules Scaloni qui fait changement aussi. Très bonheur, c'est des changements à caractère défensif. Donc, même là, donc, nous parlons de continuer à pousser. Dernier son genre de l'IPA, donc il n'y pas que c'est pour moi même battre le gars, mais c'est Ricky Alvarez pour lui. Donc, Martinez, lui, il rentre avec Giovanni Filero. Scaloni, c'est ce soir, donc il paye, donc ça monte à clair, donc Argentine va besoin de la map. Ce que je pense, c'est l'essentiel à caractère défensif pour défendre. Et pas même un côté dans le match là, Argentine, pas de mettre sous ballon, c'est vrai. Dans la deuxième partie, prolongation, donc après qu'on prend la RUC, ce n'est pas des actions qui font que c'est des corners sous la RUC, donc ce n'est pas bagarre qui construit. Donc, je pense que ça a un peu le monde qui a fait des Argentines depuis, donc, dans la face et rachement et autres. Argentine toujours souffrit. Donc, là, dans la finale là, donc, c'est pour moi un peu plus mauvais final que moi. Donc, ils ont final à 100 minutes, donc c'est des malheureux. Et quand même, ils n'ont pas été mérités champions, deux champions, donc c'est tout à fait.
1: Évidemment, Valdano, il y a une sélection espagnole qui a même dominé le match là, dès le début jusqu'à la fin, et ils ont remporté victoire. Je pense que victoire, c'est surtout pour le monde qui a joué. Et Argentin, qui gagne et pas mal de points faibles. Mais par coup, Espagne là, parce que lui plus inspiré de confiance, tu notes dit ça, et tenant compte de mon Espagne, il était retiré dans la compétition, qui différent de l'Argentine, et qui vient croiser avec une sélection, et qui était capable de battre les problèmes, c'est juste dans la demi-finale, surtout. Parce que lorsqu'on prend la Suisse, qui est Argentine poussée de dehors, et dans le quart de finale, lorsqu'on prend Égypte, là on prend Cap Vert, et c'est pas deux mondes qui en réalité t'es capable de battre trois problèmes avec une série de sélection, bien que football il pas joué dans la bouche, c'est sur le terrain. 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
5: 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Et Argentin, il a monté ses blessures à mettre le prix, il n'a pas gagné maintenant directement, donc il joue bien. Encore une deuxième sélection, c'est plus combattu, il a gagné l'Espagne, donc il n'a pas été capable de remonter au score à tout le monde. À chaque fois, il y a toujours donc remonté au score. Et c'est un peu plus gros d'hier, on va dire ça du tout pour gagner ballon hein, pour aller tenter, donc même mettre l'Espagne en difficulté. Parce que, à fait seulement deux chutes dans ma place, on est
1: oui, mais deux chutes, ça y est, nous jouons, c'est surtout dans prolongation. Dans 90 minutes du temps réglementaire, normalement, nous allons jouer en Argentine, qui était une façon ou l'autre convaincant. Argentin, qui part vraiment, à mon avis, vin pressurer sélection espagnole là. 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Et Jacques Mdabzi Lavaldano, parce que c'est pas un Argentine qui n'est pas convaincant, et c'est un match vite à oublier. Et Argentine et Jacques Mdabzi là qui bat nous une piètre prestation.
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1: Il y a un seul grand goal que Espagne prend par la compétition, hein, c'est dans le quart de finale.
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1: 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C'est dès que tu es là, qui t'a marqué goal ça.
2: 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Mais pour garder un paquet de sous ça.
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5: 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C'est-à-dire qu'à contre, donc, il n'y a pas de de là, Paolo Koubassi, donc c'est une révélation Coupe du Monde.
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2: Moi, il n'est pas facile pour mon joueur prendre meilleur joueur dans la Coupe du Monde pour pas jouer final.
1: C'est difficile. Et alors, pas quoi.
2: Une seule fois, mon gardien pas jouer final. 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
2: avec disqualification, 4 passes Mbappé fait tout.
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2: il y a un milieu de terrain à porter Angleterre.
1: Et c'est lui même qui s'est meilleur buteur pour Angleterre dans la compétition. Et c'est le premier milieu de terrain qui marque 7 goals.
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1: 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Gilles Bagay qui paraît un peu scandaleux. 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EOA, tout le monde t'a dit. Exactement, tout le monde t'a dit. C'est peut-être un chemin que tu as tracé pour Rodri.
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1: C'est Ramos qui a venu avec trophée. Ouais. Et nous, dans la cérémonie, oui, Valdano.
5: Regardez, c'est parce que nous sommes obligés de quitter la cérémonie. Parce que nous sommes obligés de quitter la cérémonie.
2: Juste avant Valdano,
1: juste avant qu'il y aille, et David, tu l'as
3: besoin de bagay.
4: Et juste avant Valdano qu'il y aille, je pensais que pendant toute compétition, on était ensemble avec nous. Je pensais que mon dernier mot pour les fanatiques.
1: Est-ce qu'on va peut-être prendre Valdano après la cérémonie, hein? Elle est encore mieux. Ou bien tout, en tout fait ça, Valdano, en tout fait ça pour ne pas trop intimider ou dans le moment où elle gagne pour garder la cérémonie. Hein?
5: Donc nous avons un gros travail donc pour finir l'Express Radio Boss dans cette compétition donc on va côté gagner parce que nous avons là donc nous avons un travail qui note donc notre média est au grand note donc Radio Boss par une pour jouer donc
2: nous avons
5: décrété la permanence et nous avons jusqu'à jeudi donc nous avons une très belle compétition donc merci à nous chapeau bas courage donc nous continuons pour lancer ça continuer pour boucler la carrière nous. 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Donc, merci un peu, messieurs, donc, pour courage. Donc, on va croiser la prochaine fois.
1: Merci Valdano, c'est ton plaisir. On a toujours discuté. 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
3: C'est Ferran Torres qui finit homme du match.
1: Je comprends qu'on fait c'est Ferran.
3: C'est Ferran Torres qui finit homme du match.
6: Et pas de problème, Valdano, vous pensez que.
5: Gol décisif, d'accord, tout à fait d'accord, gol décisif.
1: Moi-même d'abord, j'ai dit Martinez. Il y a un joueur qui fait plus que 9 arrêts dans le match football, monsieur, il y a un mérite.
5: Mais il va faire comme ça déjà. Il va gagner ce même jeu devant l'équipe de
1: Nous t'ai dit ça, Valdano. Nous toujours disons, à chaque fois qu'on fait, nous toujours disons, d'ailleurs, nous-mêmes, nous gardons jouer là tout. Nous gardons et nous ne pas dire que nous connaissons jouer la mieux que nous, mais nous-mêmes nous connaissons la tout.
5: Mais c'est ça, nous, donc, en plus,
1: Bel moment où tu as dit, mon cher, fini de t'envoyer en tout la caillou. Merci, Valdano, c'est ton plaisir.
2: Chomp go machine. Même si tu as voué et sauvé, si la machine n'a pas gagné.
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2: 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Hein? Yo du épaisseur. Épaisseur vite là. Mm-hmm. Avec dit, nan épaisseur. Mm-hmm. Avec dit, balle. Et pas n'importe balle qui a percé ça. Et c'est celle qui prise de gagner accès tout. Qu'elle soit à côté de bras et tout. Machine ni. Nan avion. Il va pas monter machine, man. Debout, les gars, ils ont payé le bras là.
1: De tout mettre
2: machine dans l'avion.
1: Tout les
2: machines arrivent avant, elles descendent, c'est des machines à courir.
1: Pendant l'avion, il y a 4 à 5 et l'autre avion qui a
2: passé l'autre côté. C'est Poutine.
1: Vladimir.
2: Aujourd'hui, il y a des défi. Il doit venir. C'est tellement venu bien équipé. Même si Trump, si Trump a levé, mais tellement. Trop petit. 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
1: Non, c'est une autre réalité.
2: Et il y a un petit fond encore, lunettes qui n'ont pas joué. C'est pour une lunette ordinaire.
1: Les gens ont deux lentilles là-dedans, qui vous permettent à ce que vous.
2: C'est ça, on ne va pas gagner là ici. Bon, c'est les gens qui mettent les lunettes dans le jeu, vous faites mon père, ils ne vont pas gagner là-dedans.
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1: Sans nul doute. 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
2: Ouais, même avant la compétition commencé, avant la finale là, pas de monde qui parle, on a essayé de regarder le championnat, on sait le goal libre. 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
1: Et lui-même était retiré en 2-3, exactement.
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1: Absolument. Mais malheureusement, ce n'est pas le cas. 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
1: Oh oui, meilleur jeune joueur pour compétition. C'est pas au Koubassi. Un appel à ce que les amis sont capables de vivre.

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1: 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Moi-même, je suis Argentin au début. Monsieur, pour vous faire ça, faire là, vous bâtir une dynastie. Vous avez un bébé qui vous a mangé ensemble. C'est ça, nous avons la caille, nous. Vous regardez la sélection, là, chaque monde joue pour bah, est différent. Il y a des gens qui viennent jouer là, c'est parce que ils payent le corps. Est-ce que nous connaissons ces gens qui viennent en sélection à Haïti payer encore? Gens qui ne payent pas en bas pour jouer.
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1: Comme si je ne parlais pas de Dieu à haute voix parce que je ne sais pas qui est capable d'être. Mais nous, même là, Haïti, c'est.
0: Non, mais faut
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1: 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Mais un monde qui fait finale. Même si vous échouez dans la finale. Mais pas de plus belle façon non, pour mettre fin à la sélection. Pour que vous
0: mettez
1: fin à la défaite 4-0, 5-0. Mais vous mettez fin. Vous mettez fin. Vous mettez fin à un bac. À un bac pour te pas bac.
0: Je suis de retour. Peut-être est-ce que c'est de retour à la maison.
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0: comme du match à face Portugal.
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3: 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titres, 1934, 1938, 1982 et 2006, Argentine gagne 3 titres, 1978, 1996, 2022, France qui gagne 2 titres, 1998, 2018, Uruguayen qui gagne 2 titres, 1930, 1950, Espagne qui gagne 2 titres, 2010 et 2006 comme nouveau vainqueur, et nous gagne Angleterre qui gagne 1 titre, c'est en 1966 que même ils ont remporté Alexis.
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1: 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gros engagement Luis de la Fuente était pour un coach parce que lui réussit avec lui les gars de saison Real Madrid là il dit madrileño il doit pas y en faire son autre agent pour t'accompagner dans la Coupe du Monde là et monsieur a fait un choix, il n'a pas fait appel avec aucun Madrilène et lui champion du monde.
2: Oui, c'est pas lui seulement qui a pris un risque. Je me rappelle Deschamps a pris un risque pour parler de Benzema dans la Coupe du Monde. En plus, il monte plein, en plus, il monte et vous monte. Et bien, ça qui est passé, il était champion 2018 sans Benzema. 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Et c'est champion même qui t'a pris le balle tout comme si
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2: oralien pour continuer à parler de Benzema. 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
1: Non mais comme
2: bon excellent joueur
1: exactement
2: qu'a joué Real Madrid là que qui c'est style indiscutable équipe là on va on est à l'avenir mais ça n'a pas la légitimité pour pas jamais les joueurs Real Madrid pire du
1: vous avez affronté
2: sans jouer Real Madrid mais comme Koukouré là c'est une pièce maîtresse dans l'équipe là
1: mais monsieur a une déclaration qu'il a fait Koukouré a il a dit que et dans la mesure où il a remporté la Coupe du Monde, pas étonné au cas où, au lendemain et de la finale, il est capable de mettre en terme dans la carrière internationale.
2: Il a une autre belle idée de dire que tu as fait à tout, coach à souli.
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1: 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Et malheureusement, ce n'est pas le cas.
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2: Fin champion, il a perdu. Même si pas du. Bah quoi, le final là?
1: Et on parlait des finales.
2: Le final 90.
1: 90.
2: Et
1: 86. 86,
2: champion.
1: Il était champion.
2: 90, il perdit final là face à l'Allemagne.
1: Est-ce qu'il était joué? Parce que peut-être.
2: Il était sanctionné pour un dossier, c'est un problème. 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
0: Je pense que c'est ça, hein.
1: Peut-être y a un coup de qui est capable de faire.
0: Vous êtes capitaine de nous et oui mesdames et messieurs.
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1: Et on va laisser garder pour moi équipe qui t'est démarré, on croit que final ça Almay de l'Ouest a remporté Lyon un goal à 0 face avec Argentine. 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
0: Et yes. Je
1: m'attends. Il était là.
2: Yes.
1: Il était pendant 14 jours dans la 87e minute de jeu.
2: Yeah. Et ça qui fait. Et moi, fanatique, je suis content parce que.
1: Sélectionné à l'époque, c'était Carlos Bialdo.
2: Carlos Bialdo. Exactement. Dans la légende en matière de coaching.
1: Absolument.
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1: 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trois pays et Canada, États-Unis, Mexique, il était commencé en juin, il finit aujourd'hui avec 19 juillet dans l'année 2026 là. Équipe participante, c'était 48. Nous avons gagné 104 rencontres. Et puis, tenant du titre là, c'était Argentine. 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Et c'est Argentine qui finaliste. 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Et meilleur passeur, c'est Michael Olise avec 7 passes. Kylian Mbappé, meilleur buteur avec 10 réalisations. Gagné par Okubasi, qui c'est meilleur jeune joueur. Meilleur jeune joueur dans la compétition. En fait, coach, nous gagnons 318 goals.
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2: 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Parce que, pas oublier, trois pays, ça, c'est pas trois petits pays, mais c'est trois grandes nations. Même si vous avez les États-Unis plus match, et vis-à-vis avec statut dans la zone.
1: Absolument. 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
2: n'est pas démérité du tout, non?
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3: 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Mais cependant, il était toujours là comme un fan inconditionnel, non? Et pour capable entendre nous, pour capable suivre nous, et ça s'est nouvelé. Dans la dernière limite, 104 matchs, ce n'est pas jouet. C'est un pile de détermination, c'est un pile d'énergie. Donc, on était d'accord avec tous nous-mêmes. Et perdu des nuits, des nuits. Hein? Imaginons, match a joué 9h, 10h, abdomi minuit, 1h du matin. Et malgré ça, on dit, on est d'accord pour bailler tout nous-mêmes. Et le matin, il faut qu'on lève pour le travail. 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Et c'était vraiment important et une belle expérience.
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3: Oui, un mois 7 jours. Et une expérience que nous n'avons jamais oublié, c'est ça. 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
3: 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Donc, c'était un réel plaisir.
1: 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En fait, pour nous dépasser cette distance ensemble, c'est vrai que nous avons une façon ou l'autre et croiser dans la rue, mais cependant, nous n'avons pas de chance d'échanger, même parce que là, nous avons une possibilité pour nous plus ou moins familiariser. Non? Et c'est surtout dans un très bon moment, et pendant que nous dans football, nous sommes capables d'unir un groupe de monde qui a une façon ou l'autre en désaccord. Et ça a été vraiment, vraiment touché que nous. Ça a été vraiment fait nos plaisirs. 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

0: Nous, et lorsque nous gagnons, il y a une série d'autres bagages nous allons entreprendre, nous apprenons comment pour une façon ou l'autre plus ou moins organiser nous. 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Et pour finir, chers fanatiques, participants à tout le monde qui te suivent Coupe du Monde 2026 là. 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Et Coupe ça a été portée en pile équipe, alors ensemble équipe qui est plus bon dans le monde là. 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C'était une occasion pour nous rassembler comme une communauté mondiale et pour nous célébrer diversité et unité à travers le sport. Et nous t'es témoin de belles matchs, succès et à quelques surprises qui a prêté dans mémoire nous pour tout temps. Et nous souhaitons toute équipe qui te prend part dans la compétition et bonne chance et dans l'avenir. Et on attend avec un peu d'impatience la prochaine édition. C'est pour espoir continuer uni et à porter quelque content dans la vie nous. 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